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0: 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Il est 3h.
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0: l'a gagné, ce gars?
1: Non.
0: Qui ça l'a gagné, ce gars?
1: Ben, c'est Mussolini, depuis qu'on n'était pas là.
0: Mais alors, la réunion?
1: Ça nous a fait content. On ne peut pas gagner tout le temps. C'est la loi du sport qu'on nous dit. Il n'avait même pas ni la télé, ni la radio, là. Mais veille l'année prochaine, quand Anicette sera là.

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Il n'y a pas de secret, quoi. Il n'y a pas de secret, il y a une vérité simple, sobre, crue, quoi. Un truc... Alain, la horde du contrevent, tu la réussiras uniquement, quoi. Uniquement si tu t'isoles. Si tu t'isoles, quoi. Tu comprends ce que ça veut dire, isole? Isola, l'île, quoi. Ton île et tu l'évases au maximum, quoi. Il faut que les gens soient extrêmement loin de toi, mais loin, parce que ton univers sera vaste, quoi, sera immense, sera énorme l'univers, quoi. L'énorme puissance d'univers, quoi. Il faut que Caracol, il existe en toi complètement, que Hertog Strocknis, il soit toi, quoi, que Piedro de la Roca, tu le deviennes. Aussi, tout l'univers et tout le vent, tu vives complètement là-dedans, quoi. C'est ça qu'il faut, il n'y a que ça qu'il faut, quoi. Et que tu restes collé au vent, collé au vent, collé au vent, quoi. Et que tu te battes et que tu ne fasses aucune concession sur le reste, tu oublies tout, quoi. T'es pas consultant, t'es rien, la consulting, c'est de la merde, quoi. La seule chose qui a de la valeur, c'est quand t'es capable de faire un chapitre comme celui-là, quoi. Ça restera, ça mérite que tu vives, quoi. Tu peux vivre pour écrire ça, ouais. Là, ça mérite que tu vives, quoi, tu vois. Là, t'es pas né pour rien, t'es nécessaire, quoi. T'es pas surnuméraire, comme dirait Sartre, t'es pas superflu, quoi. Là, t'as une nécessité quand t'écris ça, quoi. La nécessité d'être, quoi. Et c'est ça qu'il faut tenir, mec. C'est ça qu'il faut putain de tenir, quoi. Lâche pas le morceau. Tu ne peux pas enculer, tu ne peux pas disperser, tu ne peux pas fragmenter, tu ne peux pas de concession, quoi. Il n'y a pas de concession avec la vie, quoi. Il n'y a pas de concession, quoi.

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1: Ça c'était carrément violent. Hey, Jules, t'as géré de ouf. Merci au Dog Rio. C'était trop violent. On dirait le personnage principal de mon propre film. Hey, Théma, comment je chute? Comment je parle? Comment je scratte? Qui a fait ça? Hey Paul, remets le début s'il te plaît. Pourquoi vous appelez Raw? Faudrait que vous appelez Raw.

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0: Volevo guardare che ora era. Oramai si guarda il telefono.
1: Je voulais voir l'heure et j'ai regardé mon téléphone. J'ai pris mon portable et j'ai vu un email non lu. Comme je suis curieux, je l'ai ouvert. C'était un mail professionnel et j'ai commencé à répondre.
0: Et questo significa che stavo lavorando alle 3 di notte nella notte.
1: Ça signifie que j'étais en train de travailler à 3 heures du matin dans la nuit du samedi au dimanche. Ça a été l'origine de tout.
0: Com'è possibile che quella roba lì che non era riuscita.
1: Comment se fait-il, alors que même un État totalitaire n'a pas accompli la mobilisation, qu'il suffit d'un petit appareil qu'on a tous entre les mains et qu'on s'achète nous-mêmes.
0: Abbiamo in mano che ci compriamo noi stessi, oltretutto non è che ci sia lo Stato.
1: Ce n'est même pas l'État qui nous le fournit. On s'en charge.
0: Non, ce li prendiamo noi.
2: Bonsoir.
3: Bonsoir.
2: Alors, vous êtes sur l'émission Le coup des smartphones, qui est diffusée pendant l'apérophonie. C'est le deuxième volet d'une émission critique du numérique et en particulier du smartphone. Et on diffusera les volets de manière plus ou moins désordonnée et de plus ou moins irrégulière.
3: Et pourquoi ces séries d'émissions ? Eh bien, l'idée, c'est de critiquer le numérique dans ses différentes dimensions, sociales, environnementales, coloniales et internationales. Et le smartphone, il est devenu un objet central dans la société, mais on est peu informé sur ce qu'il est vraiment. Donc dans ces émissions, on parlera du coût humain et environnemental de sa fabrication matérielle et logicielle, et on abordera les questions de données personnelles, de contrôle et d'intimité. Et une de nos thématiques sera aussi l'asservissement au capitalisme à travers l'addiction à cet objet complexe.
2: Et aujourd'hui, on va commencer par se positionner politiquement sur les questions de lutte autour et contre les technologies et aussi par rapport à d'autres luttes. Et ensuite, on va passer des micro-trottoirs et des interviews autour de l'usage du smartphone et de la place du smartphone de personnes dans leur vie, sur ce que ça ferait d'imaginer vivre sans smartphone ou de personnes qui ont arrêté d'avoir des smartphones, l'impact que ça a eu sur leur vie. Et ça sera un support pour aussi discuter et analyser ce qui se passe socialement.
3: Donc nous sommes contre les technologies dans toutes leurs dimensions. Ce n'est pas le concept de technologie qui nous dérange, mais bien tout ce que les technologies génèrent, impliquent ou produisent.
2: Et en fait, on ne pense pas non plus que le problème, c'est que les technologies sont utilisées d'une mauvaise manière, parce qu'on pense qu'on ne peut pas penser les technologies hors de leur contexte, que les technologies, elles sont développées et utilisées dans cette société capitaliste. Et donc, elles servent et elles participent à ce système, et en même temps, elles en ont besoin pour exister.
3: Et si on imagine qu'on était dans une autre société, eh ben on n'aurait certainement pas besoin de tout un tas de ces technologies. Par exemple, parce que les besoins auraient été pris en charge autrement. Ou alors parce que ces technologies, elles servent à contrôler et à exploiter et que leur application serait rejetée.
2: Et du point de vue de la production aussi, on ne peut pas séparer les technologies du capitalisme et du colonialisme. Il y a beaucoup de technologies qui ne pourraient même pas être produites sans ces systèmes qui permettent à la fois l'extractivisme de masse et l'exploitation humaine, entre autres. Et surtout, c'est pour servir des intérêts capitalistes que les technologies elles sont développées. Ça sert à enrichir des entreprises, ça sert à enrichir celles qui les dirigent, celles qui les détiennent, et ça sert aussi à augmenter la croissance économique de certains États.
3: Donc, notre combat n'est pas de modifier, de contrôler ou de réformer la manière dont les technologies sont appliquées ou la manière dont elles sont produites, mais bien ici de pointer leur dimension dévastatrice. On lutte donc aussi contre les imaginaires technosolutionnistes, qui verraient les technologies comme un moyen de lutter contre des problèmes environnementaux ou sociaux.
2: En fait, le technosolutionnisme est un leurre à petite échelle. Il y a un exemple facile qui est la question de la santé. Dans la santé, on va nous présenter surtout que les technologies, elles permettent de nous soigner, mais on ne nous parle pas du fait qu'elles ne régleront pas du tout les problèmes de santé physique et mentale qui sont générés par ce monde. Et au contraire, ça ne nous raconte pas non plus qu'elles y participent. Et quand on dit ça, c'est vraiment une analyse théorique. On ne croit pas qu'il faut arrêter de se soigner ou que les personnes qui sont dépendantes de l'industrie pharmaceutique sont des vendus ou des ennemis. Et on vit tous dans ce monde et on dépend tous de certaines de ces industries.
3: Et donc, de la même manière, les technologies, elles ne vont pas régler les problèmes de pollution, de communication, de guerre, de domination. Déjà, si on prend en compte le coût total de la production, on ne peut pas penser que les technologies seront une solution pour le futur. Par exemple, l'extractivisme, le fait d'extraire des métaux, des minéraux, etc., est extrêmement coûteux sur un plan humain, avec l'exploitation des ouvriers et des ouvrières, avec des conditions de travail de merde. Et c'est également extrêmement coûteux sur un plan environnemental, avec la destruction des écosystèmes, la désertification, les empoisonnements des sols et de l'eau, etc. Donc si le coût réel de l'extractivisme avait été pris en compte dès le départ dans le coût de production, ça n'aurait jamais dû être considéré comme quelque chose d'intéressant ou de viable. Mais les capitalistes ont décidé de ne pas prendre en compte ces coûts humains et environnementaux et de se concentrer sur la marge qu'ils pouvaient se faire.
2: On peut constater actuellement un gros, gros effort marketing pour nous faire croire qu'on se soucie de produire de manière plus écologique. Toutes les marques, elles parlent de produits verts, de produits respectueux de la planète, de produits éco-responsables. Et ça, c'est ce qu'on appelle le greenwashing. En gros, c'est pour produire toujours pareil en faisant style de ne pas polluer. Il ne s'agit pas du tout de réfléchir au fait qu'on produit trop, que la plupart des choses qui sont produites, c'est inutile ou jetable. Non, en fait, on va juste nous mettre un emballage en carton à la place du plastique. Et puis, sur le carton, on va dessiner une planète Terre qui sourit. Et pour le reste, il n'y a rien qui change. Et voilà, c'est le tour est joué. Le greenwashing, c'est aussi la construction d'écoquartiers qui accélère la gentrification des villes, ou c'est aussi des mesures zéro artificialisation des sols, où ce sont seulement les grosses boîtes qui peuvent s'acheter des mesures compensatrices pour bétoniser et détruire le monde. Et c'est aussi des normes qui permettent de labelliser comme vert à peu près

0: sûr, on ne va pas dire que leur production est polluante, on ne va pas dire que leur production entraîne des guerres avec des milliers de morts, on ne dira pas non plus qu'en fait le nucléaire n'est pas une énergie verte. Bref, on ne change rien, mais on vend de nouveaux produits.
1: Alors nous, on critique tout ça, mais d'où est-ce qu'on parle ? Alors malheureusement, dans les luttes contre les technologies, il y a tout un tas de personnes qui fabriquent une vision réactionnaire, notamment de la nature, et qui utilisent ce terme de nature et en font un concept central dans leur idéologie.
0: Alors à propos de cette idée de nature, il y a une malhonnêteté de ces personnes de penser la nature au milieu de leur confort ou depuis des positions privilégiées, en étant par exemple en bonne santé, blanc, dans un pays riche, dans une situation aisée, cis-hétéro. Nous en fait on n'est pas techno-primitiviste, pardon. On ne croit pas qu'il faudrait revenir à une ère sans technologie.
1: Déjà, il n'y a pas de nature originelle, on ne la connaît pas. On a grandi dans une nature transformée, censée être des concepts soi-disant naturels sont en fait très très culturels. Par exemple, l'hétérosexualité est censée être naturelle, mais en fait c'est naturel surtout pour les hétéros. Et en l'occurrence, il n'y a rien dans la nature qui justifierait que l'hétérosexualité soit universelle et naturelle.
0: Et un peu de tout temps, le concept de nature a été utilisé pour justifier des modes de vie, des systèmes de valeurs, des organisations sociales. L'hétérosexualité comme structure naturelle, la race blanche comme supérieure, le validisme comme la bonne perpétuation de l'espèce, etc. Donc la notion de nature fait argument d'autorité. Cela présente ces organisations sociales comme immuables et ça permet de masquer les faits que les systèmes de domination sont des constructions sociales, érigées par certains et certaines pour en exploiter d'autres. Alors autant dire que dès que le mot nature sort dans un discours, on devient carrément méfiante.
1: Et même si ces personnes qui utilisent beaucoup la notion de nature luttent elles aussi contre les technologies, il faut bien dire que nous nous sentons bien bien loin de leur lutte et de leur position politique qui pour nous participe à la fascisation de la société et à la montée des idées réactionnaires. Et donc en fait on se retrouve à combattre aussi ces discours-là.
0: La critique des nouvelles technologies, elle ne peut pas, elle ne doit pas être séparée d'analyses antiracistes et féministes.
1: Il est communément admis que le capitalisme industriel actuel est structuré autour des nouvelles technologies, mais par contre, on oublie qu'il ne pourrait pas fonctionner sans catégoriser les personnes pour pouvoir en exploiter certaines plus que d'autres.
0: On a l'exemple flagrant du néocolonialisme qui permet une exploitation démesurée des personnes, de leur corps et de leur territoire recolonisés par des grandes entreprises, liées principalement aux anciens états coloniaux.
1: Mais c'est aussi la création de main-d'œuvre bon marché, entre guillemets, avec l'assignation à des rôles sociaux, racistes et patriarcaux. Et ça, ça permet ensuite d'avoir des emplois sous-payés ou gratuits, des conditions de travail de merde, etc.
0: Bref, on ne peut pas séparer les différents systèmes de domination, patriarcaux, racistes et capitalistes. Ils sont complètement imbriqués et interdépendants.
1: Voilà, alors ça c'était pour vous expliquer plus où est-ce qu'on se situait politiquement dans la critique des nouvelles technologies. Et maintenant on va écouter un micro-trottoir. On l'a fait l'année dernière et on est allé se balader dans un parc, vous reconnaîtrez l'ambiance sonore. Et on a posé une série de questions et c'était: est-ce que tu imagines ta vie sans smartphone? Et si tu vivais sans smartphone, qu'est-ce qui te manquerait? Et est-ce que aussi tu trouves des inconvénients au smartphone ?

0: Tu imaginerais ta vie sans smartphone ?
1: Difficilement, même si j'essaie de pas être trop dépendante.
2: J'ai bientôt 40 ans, donc j'ai vécu sans smartphone, donc on peut, je pense, y revenir. Après, c'est sûr que c'est pratique pour certaines choses, mais je pense qu'on peut s'en passer.
3: En vrai, pourquoi pas, hein ?
4: Honnêtement, je pense pas.
5: C'est sûr que le smartphone apporte quand même pas mal de facilité. Après, sans

0: Smartphone, bah si tout le monde n'en a pas, ouais, sûrement.
1: Est-ce que tu imagines ta vie sans smartphone ?
2: Non, parce que le smartphone, la rentrée dans la vie, dans la vie de tout le monde, je ne peux pas vivre sans smartphone.
3: Bah non, pas trop, parce que le téléphone, en fait, on se rend pas compte, mais on s'en sert vraiment tout le temps. Du coup, c'est un peu compliqué d'en s'en passer.
4: Bah, je pense que c'est possible, oui, même si c'est pas très pratique.
5: Je pourrais m'y habituer, je pense. On y habituait, mais ça serait sympa aussi sans.
6: Franchement, non.

0: si demain tu n'avais plus de smartphone, c'est quoi qui te manquerait le plus?
1: C'est Internet. Moi, j'aime bien regarder des trucs sur YouTube, par exemple, tu vois.
2: Sur le smartphone, j'aime bien mon appareil photo.
3: De parler avec ma famille.
4: Par exemple, ma fille qui a 12 ans, elle va au collège. C'est vrai que voilà, c'est le contact que j'ai avec elle quand je suis au travail.
5: Pouvoir contacter ses potes sur les réseaux sociaux et tout. C'est plus pratique sur un smartphone que sur un PC, je suppose.
6: Rien. Rien que je regretterais.
7: Moi, les réseaux sociaux, personnellement.
8: Je sais pas, les réseaux sociaux peut-être. Après la musique, genre un MP3.
9: Je pense que c'est la discussion qui serait plus compliquée quand on a des travails de groupe ou quand on veut prendre des nouvelles de quelqu'un qui est loin, en fait.
10: Il faut être connecté avec le monde. Et aujourd'hui, la connexion avec le monde, comme je dis, c'est Internet. Et du coup, c'est l'heure de l'impossible de vivre sans Internet.
11: Bah déjà, quand je vais appeler mes parents, bah quand je veux passer le temps, du coup, bah je vois des jeux ou je regarde des séries. Et quand j'ai besoin d'aide, bah on fait des groupes de classe, on s'envoie des travaux, on regarde sur Google et tout, on fait des recherches.
2: C'est devenu un objet indispensable.

0: Est-ce qu'il y a des choses que tu trouves inconvénientes? Enfin, est-ce que tu trouves des inconvénients sur ça?
1: Oui, on en est trop dépendant, on est trop dérangé. Les gens vous sollicitent trop souvent, on a trop de pubs, on est tout le temps dérangé.
2: Ce serait bien que je passe moins de temps sur les réseaux sociaux, je pense. Il y a aussi beaucoup de jeux sur le téléphone dont je pourrais me passer également et passer moins de temps peut-être sur des films et des séries.
3: Je trouve pas. Je trouve pas, parce que tu peux me dire, ouais, ça peut créer une dépendance. Mais chacun gère sa vie lui-même, tu vois. Donc je pense pas qu'il y a d'inconvénients au smartphone, c'est bien fait quand même, super bien fait, c'est le cas.
4: Maintenant, pour les gens qui sont vraiment très pointus sur le truc, c'est sûr que ça ouvre des champs infinis, hein, avec des possibilités infinies. Mais ça me plaît pas. Ça me plaît pas parce que pour moi, l'infinité, le truc infini, c'est en fait l'imagination de l'être humain.
5: Internet, déjà, ça a changé les choses. Mais Internet dans la poche, ça a encore accentué la chose. Tu le vois, des fois, il y a des jeunes, ils se rencontrent pour passer l'après-midi ensemble, mais au final, ils sont assis à quatre sur leur téléphone chacun et ils ne parlent même pas, quoi.
6: C'est l'utilisation de Internet.
4: Le smartphone, c'est vrai qu'il m'enlève le plaisir de faire développer des photos chez le photographe, d'avoir une relation avec le monsieur qui tient ce magasin qui développe les photos. Et le smartphone, eh ben voilà, on n'a plus de dictionnaire, on ne cherche plus, on fait moins d'efforts, on peut oublier, c'est pas grave, il y a Wikipédia, il y a Google. Je pense qu'il y a beaucoup de pertes de pertes cérébrales de l'être humain.
7: Bah, je pense qu'on pourrait faire plus de choses. Plutôt, on pourrait sortir plus être dehors, plutôt que de rester chez nous, passer notre vie sur notre téléphone, quoi.
8: Je pense tout le côté angoissant du smartphone, un peu la pression des réseaux et tout ça.

0: Et vous êtes à l'écoute du coup des smartphones dans le cadre de l'émission de l'apérophonie sur Radio Campus Grenoble 90.8. Et on vient d'écouter un montage d'un micro-trottoir avec un morceau de musique qui s'appelle Smartphone, qui est de Blue Cyril.
1: Et ouais, comme disait une personne dans le micro-trottoir, c'est effectivement super bien fait comme technologie, ces smartphones, parce que, bah, comme on a pu l'entendre, ça fait quand même des grosses dépendances, quoi. On a accès à plein de choses et finalement, ça devient un peu l'outil dont on peut plus se passer.
0: Et aussi, un des trucs moi, qui m'a marqué dans le micro-trottoir, c'est que peu de gens nommaient la dépendance par rapport à l'administration et aux applis administratives. Du coup, il y a les ados un peu qui parlent de l'école et du fait qu'être scolarisé au collège ou au lycée sans smartphone, c'est super complexe parce qu'on n'a pas trop accès aux trucs liés à l'école, quoi. Mais en fait, c'est bien plus que ça parce qu'il y a la banque, tous les paiements sans contact, tout par Internet, les transports, l'accès à la CAF, à Pôle emploi, pour rechercher du travail. En fait, pour communiquer dans le cadre du travail, quoi, avec ses collègues, ses supérieurs. Enfin, c'est à des tonnes d'endroits administratifs où, en fait, sans smartphone, ça devient de plus en plus compliqué, voire... Il y a des banques, par exemple, qui ne veulent plus faire de paiement ou des trucs comme ça.
1: Oui, c'est ça. Ça empêche de plus en plus des accès. Et moi, je rajouterais dans les choses qui sont devenues assez communes, et notamment sur les trucs administratifs, mais pas que, c'est du coup les QR codes. Et les QR codes, faut un smartphone, en fait, pour que ce smartphone, grâce à la photo du QR code, puisse aller sur le lien et accéder à un formulaire, une page internet, une explication, une notice, etc. Et du coup, quand on n'en a pas, alors oui, on pourrait faire une photo, la mettre sur notre ordinateur, aller sur un site, etc. Mais ce que je veux dire, c'est que du coup, le fait de plus avoir de smartphone, on n'a plus accès à, de plus en plus en tout cas, on n'a plus accès à plein de choses.
0: Oui, et puis c'est aussi la question de à qui on fait confiance, parce que aussi... Il y a tout ce truc où les smartphones, ils vont enregistrer les codes d'accès. Enfin, il y a cette question du QR code qu'on va flasher pour avoir accès à des pages internet ou des comptes, quoi. Mais il y a aussi tous les codes et les accès à des comptes, comptes email ou comptes de la banque ou de trucs qui sont enregistrés dans les applis du smartphone. Et qui sont, ou alors qui sont validés par l'intermédiaire du smartphone. Et donc ça fait le problème de, si on perd un smartphone, on n'a plus accès à toutes ces données-là. Et du coup, on perd des accès. Mais du coup, on nous propose de les enregistrer en ligne pour pouvoir continuer à avoir accès même, et pouvoir récupérer le contenu de notre smartphone même le jour où on se le fait voler ou on le perd. Et puis du coup, ça nous donne l'illusion que ce code qui est validé par le smartphone, il est invisible, il est entre les mains de personne. Et c'est là où ça pose la question de la confiance, parce que c'est un peu, mais à qui est-ce qu'on fait confiance? On choisit plutôt que de, par exemple, se dire « Ah, j'ai peur d'oublier le compte de ma boîte mail, je le partage avec mon ami qui peut m'aider le jour où je suis dans la galère où je l'ai oublié. » Non, on choisit de le faire enregistrer par une entreprise capitaliste, et ça pose... pas mal de questions, de se dire à un moment on a plus confiance dans une entreprise capitaliste pour se souvenir et mémoriser nos codes que nos amis, notre entourage, des petits bouts de papier planqués je sais pas où. Et ça, c'est vraiment aussi un peu bizarre, mais c'est facilité. Et donc cette facilité, ce truc, c'est vachement bien fait, c'est super bien fait. Ça rend aussi un truc où on en devient hyper dépendant, mais de manière très invisible aussi. Et en générant une illusion de sécurité très forte, quoi. D'avoir l'impression que c'est très sécurite. On vérifie 4 fois mon accès à la banque en m'envoyant des textos, nanana. Et certainement, c'est très sécurite, mais dans une certaine mesure, ça ne l'est pas du tout, parce que c'est aussi détenu par des gens que c'est un peu bizarre de leur faire confiance.
1: Ouais, en tout cas, moi, je reviendrai aussi sur ce truc. Effectivement, tout est extrêmement facilité, tout est anticipé. Cette question de la sécurité, c'est-à-dire que le smartphone lui-même, enfin en tout cas les applications, vont nous proposer de enregistrer les choses, de faire les choses à notre place, etc. C'est qu'on n'a pas besoin. Enfin, on va pas y réfléchir. Puis en plus, faut s'y connaître ou quoi. Du coup, on va faire confiance. Mais ça a vraiment été anticipé pour ça, quoi.
0: Et c'est vrai que ça rend le fait de ne pas avoir de smartphone de plus en plus compliqué. En fait, d'une manière, avant, c'était plus simple. Enfin, à la fois, le smartphone, il va simplifier et faciliter des choses. Mais en même temps, ça va rendre aussi beaucoup plus compliqué de ne pas en avoir. Parce que ça va paraître bizarre de ne pas en avoir. Donc, par exemple, avant, faire un paiement avec la banque à distance sans smartphone, c'était très simple. Et maintenant, ça devient de plus en plus compliqué. Il y a plein de banques qui refusent de faire des paiements sécurisés sans smartphone. Ou alors, avant, c'est comment à un moment, avant, on pouvait s'actualiser facilement sur Pôle emploi, par exemple, par téléphone. C'est de plus en plus compliqué de le faire par téléphone. Donc, il fallait avoir accès à Internet. Mais en fait, quand on y va par Internet, à des moments, on va nous redemander 3 fois de valider. Et c'est bien vous qui êtes en train de vous connecter à votre compte. Enfin, et au final, c'est à la fois, il y a une simplification par le smartphone, mais ça entraîne aussi une complexification réelle d'augmenter pas mal de contrôles quand ça se fait via d'autres, autrement, par exemple par Internet sans smartphone. Voilà.
1: Ben, on va s'écouter une petite musique. C'est Angèle et le titre c'est Amour, haine et danger.

Et on va écouter maintenant un montage de l'interview de trois personnes qui ont abandonné le smartphone de manière temporaire ou plus définitive. Et ça va être en trois parties. Et ces personnes, elles nous racontent les difficultés auxquelles elles ont fait face en abandonnant le smartphone, mais aussi les avantages qu'elles ont eus, qu'elles ont trouvés dans le fait de ne plus avoir cet objet dans les mains.

0: Pendant combien de temps est-ce que tu as eu un smartphone dans ta vie?
1: Eh ben exactement, je sais pas, mais je dirais environ 4-5 ans.
2: J'ai eu un smartphone pendant mes périodes de travail, en fait. Et ça s'est étalé sur une période de 3 ans. Et par contre, j'avais deux téléphones. C'est-à-dire, j'avais un téléphone à touche. Et quand je travaillais, je mettais ma carte SIM dans le smartphone pour le travail.
3: Alors, je pense que j'ai eu un smartphone pendant bien 10 ans. Je me rappelle, j'étais très content quand j'en ai eu un la première fois. C'était un premier prix, alors il marchait pas très bien, mais déjà, c'était super parce que je demandais plus mon chemin à personne. Et je croyais que j'allais jamais me perdre, mais en fait, c'était pas vrai, je me perdais quand même. Et ensuite, je l'avais fait tomber dans les toilettes turques. C'était la fin de mon premier smartphone. Et j'en ai eu un autre ensuite et je l'ai oublié dans les toilettes de mon travail et du coup après ben il n'y était plus. Voilà, je vis sans smartphone depuis 2 mois maintenant. Record battu.
2: J'avais besoin du smartphone dans le cadre du travail. Je m'étais fixé une espèce de cadre là, rigoureux de dès que je revenais du travail que j'avais fini, j'enlevais la puce du smartphone et je la remettais dans mon téléphone. C'est un cadre... Il a fallu que je me l'impose vraiment. Enfin, c'est-à-dire que c'était hyper tentant de continuer à télécharger des podcasts, écouter des trucs, enfin, commencer à noter des informations dedans, enfin, comme un petit carnet. Enfin, en tout cas, j'ai bien vu que assez vite, je pouvais dériver à avoir envie de continuer à utiliser ce smartphone.
3: D'un côté, c'est super parce que j'ai l'impression de récupérer des capacités cérébrales un peu, tu vois, de pas toujours avoir ce truc de mémoire étendue où pour tout, je regardais beaucoup mon smartphone quand même. Et puis, il y a aussi une forme d'addiction, clairement, tu vois, où vraiment j'avais tendance à tout le temps le regarder pour voir si j'avais des messages, des notifications, des trucs comme ça, même si j'avais arrêté les réseaux sociaux depuis un moment. Comme je suis régisseur, je reçois beaucoup de mails et tout ça, donc je les recevais directement sur mon smartphone, donc j'avais l'impression d'être tout le temps au travail. Et en fait, ça m'a fait une espèce de calme, de quiétude que je n'avais pas connue depuis longtemps, en fait, de plus recevoir mes mails sur mon téléphone.
1: J'ai pris la décision d'arrêter parce que ça me prenait... Enfin, la décision principale, c'est parce que ça me prenait vraiment beaucoup, beaucoup de charge mentale puisque j'ai eu la bonne idée de mettre mes mails dessus. Et du coup, j'avais les SMS, les mails, les appels. Enfin, j'étais tout le temps connectée et j'étais mais complètement en dehors de mes relations concrètes, quoi. Où, je sais pas, tu parles avec quelqu'un, boum, t'as un mail. Et puis du coup, ça veut dire que t'as telle discussion en cours, tatati, tatata. Et du coup, t'es pris tout le temps par des milliards de sujets qui ont rien à voir avec ce que tu vis sur le moment M. Et ça fait partie des choses que j'aime pas dans la vie. Après, les raisons annexes, c'est évidemment que je connais quelques enjeux et quelques problématiques autour des smartphones, notamment l'exploitation de la planète et des personnes autour de la production quoi, des smartphones. Et du coup, c'est évidemment des choses que j'ai pas envie de cautionner, mais je l'ai quand même fait. Les deux ensemble ont fait que j'ai arrêté, mais je peux pas être sûre à 100% que s'il y avait eu qu'un des deux, j'aurais arrêté, quoi.

0: On est toujours sur Radio Campus Grenoble 90.8 et on est en train de critiquer vertement les smartphones.
1: Et moi, quelque chose qui m'a bien parlé là dans ce premier bout d'interview, c'est sur la sursollicitation. Enfin, sur le fait que, effectivement, le smartphone, comme il y a plein de choses à l'intérieur de SMS, d'appels, des réseaux sociaux, etc., etc., ben t'as des notifications ou des messages qui arrivent fois je sais pas combien par rapport à un téléphone, fois 10 peut-être, fois plus, suivant le nombre de réseaux sur lesquels t'es abonné, etc. Et que du coup, ça fait une sollicitation constante. Enfin, c'est déjà que bon, quand ta discussion est parsemée de SMS qui arrivent, c'est déjà un petit peu pénible. Mais là...
0: Oui, c'est sûr que ça fait des discussions très entrecoupées. Et du coup, en fait, il y a une part où le téléphone, par exemple, le smartphone, il est posé sur la table et à chaque fois qu'il y a une notification où il fait un bruit, où il s'allume, où il affiche l'information sur l'écran. Et du coup, on peut capter quoi, assez vite un truc de regard de la personne qui a un smartphone. Quoi, elle est attentionnée à plusieurs choses en même temps. Et elle est un peu... en fait, ça crée de la dispersion, quoi, être entré entièrement dans une discussion. C'est difficile avec le smartphone à côté parce qu'en fait, on est toujours rappelé à d'autres choses, à d'autres réseaux sociaux, à d'autres amis ou, comme le petit passage qu'on a passé dans l'intro, carrément au travail, en dehors des horaires de travail. C'est une sursollicitation et une dispersion. Enfin, c'est dur de se concentrer, en fait.
1: C'est dur de concentrer. Puis, il y a l'aspect que tout est accéléré avec le smartphone. C'est-à-dire, comme avant, les mails, on répondait une fois qu'on était devant un ordinateur. À une époque, tout le monde n'avait pas d'ordinateur. Tout le monde n'avait pas accès à Internet. Enfin, tout ça, ça s'est accéléré comme un truc aussi de normalisation que tout le monde... où tout le monde est censé avoir un smartphone, tout le monde est censé avoir Internet, accès à Internet grâce à ce smartphone et aux données mobiles, etc. Du coup, ça fait que tout le monde devrait être en capacité de répondre dans la seconde ou dans la minute, à minima, à des sollicitations, à des messages qui ont été envoyés. Sauf que c'est pas le cas.
0: Oui, et puis ça, c'est amplifié aussi par des applications de communication qui, par exemple, quand on envoie un message, indiquent quand le message est envoyé, quand le message est reçu et quand le message est lu. Et du coup, par exemple, je ne sais pas, moi, il y a 30 ans, des fois, je ne sais pas, on n'était pas à côté de son téléphone fixe et on choisissait de ne pas décrocher son téléphone fixe quand il sonnait ou on n'était pas là. Et puis, la personne qui appelait n'avait pas de réponse. Après, il y a eu ce truc d'Internet, donc c'était une communication différée, moins différée que la poste, on envoie une lettre. Mais quand même, voilà, on envoie un mail et on ne sait pas quand la personne la lira. Et puis avec ce truc de téléphone portable où la personne a l'outil sur elle, il y a un peu une attente que la personne décroche et presque ça devient inquiétant si la personne n'a pas décroché. Et puis, en fait, il y a le paroxysme avec le smartphone qui est... l'Internet dans la poche et les applications de communication et l'information dans la poche. Tout le monde devrait être au courant de tout le temps. Mais bon, déjà, j'ai envie de dire quelle information on a dans la poche. C'est pas n'importe laquelle non plus. Mais surtout, ça, c'est encore... et donc, ensuite, la communication, elle est amplifiée et ça peut rendre complètement fou, en fait. Et une personne, elle ne me répond pas. Je lui en veux de pas me répondre, mais alors après, je suis au courant, je lui ai envoyé, je suis au courant qu'elle l'a reçu, je suis au courant qu'elle a lu mon message, et en plus, elle me répond pas. Donc, qu'est-ce que ça fait dans les interactions humaines en termes aussi de repli sur soi-même, de se regarder soi, de pas se dire ah ben voilà, la personne elle me répond pas, mais à un moment d'être dans l'attente, ça génère des attentes très très fortes, et puis une attente aussi très en regard sur soi, quoi. La personne, elle ne m'a pas répondu. Et ça fait vraiment une grosse ambiance comme ça. Donc après, maintenant que je l'ai lu, il faut que je réponde, sinon la personne, elle va se mettre en colère ou elle va s'inquiéter. Et socialement, ça génère vraiment des choses très, très intenses dans les relations, quoi.
1: Bah oui, et puis cette attente, elle va faire qu'on va encore plus être sur notre smartphone à attendre. Mais justement, On va passer un extrait de dopamine, qui est comment une série
0: Une mini-série
1: une
0: documentaire
1: mini-série documentaire de
0: de
1: Arte TV.
0: Arte TV, ouais.
1: Et qui développe cette histoire d'addiction, de fabrication d'addiction par rapport à plein d'applications. En l'occurrence, là, c'est un extrait de dopamine sur WhatsApp et ça montre bien tous ces enjeux d'addiction, d'attente, de pression, etc.
0: Et à chaque fois, chaque épisode, elle montre qu'est-ce qui génère de l'addiction et qui profite de cette addiction-là et comment derrière il y a des gens qui gagnent plein de sous grâce, donc il y a un intérêt à rendre des gens addicts pour pouvoir s'enrichir.
2: WhatsApp est une application de messagerie instantanée qui te permet de communiquer par texte, par image, par audio,
3: coucou,
2: ou par vidéo,
3: coucou,
2: avec des utilisateurs ou groupe d'utilisateurs. C'est hyper pratique. Et contrairement au réseau téléphonique,
4: cet appel vous sera facturé 1,99€ par minute.
2: WhatsApp, c'est gratuit. Sauf que plus tu utilises l'appli, plus tu transmets au groupe Meta les précieuses données téléphoniques et de géolocalisation liées à ton adresse IP qui jusque-là lui échappaient. Ils vont tout faire pour te rendre complètement accro. T'es complètement accro car ces applis sont conçues à la base pour sécréter dans ton cerveau la molécule responsable du plaisir, de la motivation et de l'addiction, la dopamine. Quand tu reçois un message sur WhatsApp, c'est très dur de ne pas le consulter car celui-ci est considéré par ton cerveau comme une récompense variable. Plus le temps passe, plus ce comportement est renforcé, devenant même une habitude. Et c'est pour ça que tu checkes WhatsApp de manière automatique et inconsciente. Et pour te rendre encore plus accro, WhatsApp a inventé cette petite icône appelée « confirmation de lecture ». Lorsque ton interlocuteur a lu ton message, cette icône passe en bleu ou pas. Et c'est pour ça que tu te retrouves bloqué devant ton écran, que tu checkes l'appli encore plus souvent et que tu réponds toujours plus vite. Et si tu décides de désactiver cette option qui te retourne le cerveau social, bon courage. Car tu risques juste de faire flipper tout le monde, qui se demandera très vite si tu es encore en vie, te poussant inconsciemment à répondre pour rassurer ton interlocuteur.
0: Et voilà, ce qu'on avait envie de redire autour de ça, c'est que ben voilà, en fait, c'est pas une faiblesse que d'être attiré par son téléphone, d'avoir le regard qui se tourne vers lui, de le consulter tout le temps et tout. C'est pas un truc d'être nul ou faible ou influençable ou quoi. C'est que l'objet et les logiciels sont fabriqués pour ça. Et ça sert à produire ça. Et du coup, il faudrait une discipline énorme pour arriver à y échapper. Et même en se mettant des règles, on se fait très, très, très vite aspirer parce qu'en fait, c'est fabriqué pour ça. Il y a une pression sociale à l'utiliser. Il y a un usage collectif et donc d'autant plus de pression sociale et des fausses sensations de simplicité qui font qu'on ne peut pas, à partir du moment où on a un smartphone, c'est quasiment impossible d'échapper à ce qui génère socialement.
1: On va s'écouter la deuxième partie de ces personnes qui ont décidé d'abandonner leur smartphone.
5: Après, ça pose des problèmes aussi. Par exemple, j'ai pas mal d'amis à l'étranger et ils se sont inquiétés pour moi parce que je répondais plus sur WhatsApp et du tout parce que j'ai plus de smartphone, j'ai plus accès à ça et du coup ils n'arrivaient plus à me contacter et moi je pouvais plus non plus les contacter. Et je pense que d'ailleurs je pouvais pas pouvoir continuer à pas avoir de smartphone à cause de ça, parce que quand t'as des gens que t'aimes qui sont loin, en fait t'as pas trop d'autres solutions. Enfin, tu peux. En fait, je me suis remis au mail aussi, ce qui est sympa, en fait, d'écrire des mails. Et du coup, c'est un peu plus proche de la lettre. Et ça, j'aime bien. Un côté très vintage pour les jeunes d'aujourd'hui. Ils trouvent ça waouh.
6: Au début, c'est un peu Internet. C'est vrai que c'est le truc un peu facile avec le smartphone. On s'habitue très vite à chercher sur Internet tout et n'importe quoi. Du coup, moi, je pense que j'ai dû m'habituer à chercher tout sur Internet en 5 mois, je pense. Et en 5 ans, c'est déjà une bonne dépendance. Mais ouais, au début, il y a eu un peu ce truc-là, mais j'ai l'impression que c'est pas resté très longtemps parce que dans la balance, je trouve ça quand même mieux, plus agréable de regarder le paysage qu'avoir la tête qui s'arrête jamais, à toujours chercher des trucs, à prévoir les machins. Enfin, je trouve qu'avec un portable, tu gères tout le temps ta vie non-stop, quoi. T'as pas de temps pour faire « Ah !»
3: Qu'est-ce que le smartphone, il a créé en moi de, par exemple, de passer le temps, en fait, très vite, dès que j'avais rien à faire, bah oui, je sortais le smartphone, je regardais des trucs. Et j'ai souvenir d'avoir été bloquée pendant un moment où, bah, en vrai, d'une certaine manière, heureusement que j'avais ce smartphone. Bon, j'avais un collègue avec qui on a beaucoup discuté, heureusement, on s'entendait bien, c'était facile. Mais le smartphone m'a aussi sauvée à m'occuper un peu mes journées où j'étais coincée sur un parking. Mais dans la vie, en tout cas, j'ai pas envie de vivre comme ça, quoi.
5: Ça change quand même pas mal de trucs, mais aussi ça m'a posé des problèmes pour payer des trucs, parce que t'es obligé maintenant pour certaines banques d'avoir un smartphone. Et quand j'ai demandé à faire autrement, on m'a dit que c'était pas possible. Et j'ai halluciné, quoi. Enfin, je pensais pas que c'était à ce point-là devenu vraiment nécessaire, en fait. Enfin, c'est pas facile, la vie sans smartphone, en vrai.
3: L'endroit où c'est un peu chiant de pas en avoir, c'est notamment quand je bouge, je vais de temps en temps à Barcelone, par exemple. Et notamment, bah, communiquer sur des téléphones étrangers. À Barcelone, en tout cas, tout le monde a un smartphone. Enfin, j'ai l'impression, même les personnes qui ont tenu un truc politique et rigoureux de ne pas en avoir, on était trop coincés de ne pas en avoir et en ont maintenant. Et du coup, ouais, c'est hyper complexe, quoi, de garder, d'être en contact, même sur place, quoi, de pouvoir juste joindre les gens. Ça serait l'endroit où c'est le plus chiant.
6: C'est chiant à la fac, parce que tout le monde a WhatsApp. Et en effet, j'ai l'impression que c'est assez efficace en termes de communication collective WhatsApp. En fait, on peut même pas l'installer sur l'ordinateur, contrairement à d'autres trucs type WhatsApp. Ce qui fait que, par exemple, dans la sociabilité à la fac, je suis complètement en dehors. Qu'il y a un certain nombre d'organisations collectives aussi, où t'es un peu le relou, quoi, qui a pas WhatsApp, et que du coup, il faut envoyer des messages, du coup, c'est pas à chaque fois non plus. Bah, en fait, c'est principalement à la fac que ça me pose des problèmes. En tout cas, on te demande, quand t'arrives à la fac, de savoir, grâce à ton smartphone, que ton prof est pas là, même si la secrétaire l'a envoyé une demi-heure avant, quoi.
5: Il y a aussi un truc qui a pas mal changé mon rapport, notamment au milieu, on va dire, pour faire simple, c'est que j'ai plus signal, parce que j'ai pas encore réussi à faire en sorte de pouvoir utiliser Signal sans le téléphone. Et en fait, c'est terrible à dire, mais ça me détend vachement depuis que je suis plus sur les groupes Signal militants, parce qu'il y avait beaucoup de discussions, soi-disant des discussions politiques, mais tu vois, par message interposé, que moi je trouve ça insupportable, et j'aimerais bien qu'on ait plus de conversations politiques en direct. Et du coup, ça c'est un truc qui mentalement quand même m'affectait beaucoup, de voir à quel point les gens ils se prenaient la tête, mais en parlant dans le vent, quoi, tu vois, j'avais l'impression. Du coup, en fait, ça fait que, de fait, comme je pouvais plus y aller sur les groupes, ben, je voyais plus, je savais plus comment les gens s'embrouillaient, et en fait ça me faisait plutôt du bien. Et après, bah oui, ça fait aussi que je suis pas au courant non plus des choses qui se passent, parce que tout passe par Signal maintenant. Et du coup, là, j'ai compris, parce que tu vois, que ce soit pour la radio ou pour différents collectifs, souvent, moi, j'étais du côté des gens qui avaient le smartphone, et du coup, je pouvais être sur le groupe Signal. Et puis, à chaque fois, il y avait Bidulette qui n'avait pas de smartphone, et du coup, il fallait la prévenir par SMS. Et du coup, il fallait affecter quelqu'un spécifique à cette tâche-là, de dire à Bidulette par SMS. Et en fait, à chaque fois, il y avait un moment où Bidulette n'avait pas l'info de la réu ou quoi que ce soit, et bien je suis devenue Bidulette. Et du coup, j'ai fait, ah ouais, c'est chaud quand même. En fait, très vite, tu te sens largué et pas exclu, mais tu vois, un peu quand même à l'écart de ce qui se passe.
6: Je crois que c'est vraiment que ça. Et ça, et les smileys, quoi. Mais le smiley, il y a un côté sympa. Je reçois des carrés, je peux imaginer qu'on m'envoie des trucs trop super. Je demande pas qu'est-ce que ça veut dire pour pas être déçue.

0: Et on est sur Campus Grenoble 90.8 dans l'émission Le coût des smartphones. Et moi, une idée qui m'a un peu frappée, en tout cas en écoutant toutes ces interviews, c'est le fait que tout est dans un seul et même outil et que ça, bah, ça rendrait le smartphone plus pratique. Mais à mon sens, ça revient à mettre tous ses œufs dans le même panier, c'est-à-dire que bah, si c'est foiré, tout foire, quoi. Et quand je dis un seul et même outil, bah, c'est un peu comme un couteau suisse, c'est-à-dire que le smartphone, ça nous donne l'heure, on a nos mails, ça fait aussi téléphone, mais ça, c'est un peu accessoire. Ça fait lampe de poche, il y a les réseaux sociaux, ça fait calculatrice, ça fait
1: Carte bancaire.
0: carte bancaire. Ça vous donne votre application de est-ce que vous êtes en bonne santé, le nombre de calories ou le nombre de pas que vous avez fait, ou je sais pas. Enfin bref, c'est un sacré truc, quoi.
1: Mais c'est une sorte de repère qui fait lien social, agenda, carnet de contact, divertissement, boussole. Mais aussi, bah, c'est un peu un risque. Parce que comme tu dis, tous les œufs dans le même panier, si on le perd, qu'on le casse ou quoi, c'est fini, on n'a plus rien. Et donc, mais heureusement, comme je disais tout à l'heure, on est sauvé grâce au chargement Internet,
0: Au
1: c'est-à-dire
0: cloud.
1: au cloud, au nuage, tout peut être mis en ligne pour être sauvegardé. Et en cas d'accident matériel sur notre objet smartphone, bah, tout peut être récupéré. C'est formidable. Mais en fait, aussi, ben, toutes les applications, elles te demandent si elles peuvent avoir accès à ton carnet d'adresses, à tes photos, à ta géolocalisation. Et en fait, tout ça, ce chargement des données, les applications, les différentes applications qui vont pomper des informations dans d'autres parties du téléphone ou d'autres applications, ben, tout ça, c'est des données qui peuvent être analysées et qui peuvent être revendues et qui sont utilisées pour fabriquer des objets qui rendent, et des logiciels notamment, qui rendent encore plus dépendants et qui permettent de mieux comprendre les comportements humains et du coup de les amplifier et du coup de gagner encore plus d'argent en les contrôlant. Et ça, c'est quand même
0: Hyper
1: vraiment,
0: bien fait.
1: c'est hyper bien fait, j'allais dire, c'est un peu problématique. C'est hyper bien fait.
0: Non, mais c'est un problème, mais de toute manière, c'est ça, c'est que tout est très bien fait pour effectivement qu'on puisse tout voler, mais rien que moi j'ai l'impression que dans les smartphones, enfin la plupart des smartphones, c'est des smartphones Android, à part les iPhones. Android, ben ils ont été achetés par Google, en tout cas Google s'en met par-dessus, et rien que le clavier et Google, c'est-à-dire que ce que tu tapes, les mots que tu utilises le plus souvent et tout ça c'est aspiré, enfin je veux dire, c'est des données. Enfin, rien que ça, rien que le clavier, mais je veux dire, il y a des tonnes d'autres choses. Mais je veux dire, ça donne aussi tout ce que tu es, parce qu'en fait, les mots que tu utilises, c'est pas rien. Ça donne toute ton identité, en fait.
1: Oui, et puis tout ça, c'est aussi des énormes serveurs qui sont en train de tourner en continu pour qu'à tout moment, tu puisses avoir accès à tes données. Et c'est aussi des tonnes de logiciels qui tournent en continu pour analyser les données et faire du calcul de ouf pour pouvoir faire de l'analyse, etc. Et puis, en fait, quand on dit c'est stocké sur un serveur, en fait, c'est stocké en réalité sur deux ou trois serveurs qui tournent en continu. Parce que s'il y en a un qui plante, il faut des sauvegardes ailleurs. Et du coup, en fait, c'est ultra polluant. Parce qu'en fait, c'est plein de matières premières pour fabriquer ces serveurs. Et c'est plein d'électricité pour les faire fonctionner. Et puis, c'est plein de systèmes de ventilation, d'aération et de refroidissement parce que ça chauffe très, très fort. Et du coup, tout ça, c'est aussi ultra polluant, quoi. Et c'est assez invisible parce qu'un peu loin. Mais en réalité, ça existe fort, quoi.
0: Bah, on va s'écouter la troisième partie de ces personnes qui ont abandonné le smartphone.

0: j'ai l'impression presque que ça a changé la structure de mon cerveau assez vite, en fait. Ça a l'air un peu exagéré dit comme ça, mais vraiment, ce truc de devoir plus réfléchir ou rechercher des informations, ça, ouais, vraiment, les smartphones, au niveau cognitif, ça a un impact vraiment direct et très très rapide, je pense. Et même sur la perception du monde autour de toi, sur comment ta position dans la ville, par exemple, des choses comme ça, tu vois, avec tous ces trucs de géolocalisation et tout, ben, quand tes repères spatiaux et tout ça, ils changent en fait en fonction de si tu as un smartphone ou pas. Et ça, je l'ai ressenti quand même assez fort et assez vite, même en l'espace de 2 mois, j'ai eu l'impression que il y avait des trucs qui avaient changé cognitivement pour moi.
1: Je vois comment le smartphone, pour moi, en tout cas, il aurait pu. Enfin, j'aurais pu y rester. Y tomber vite accro, c'est ce truc de GPS. Et en tout cas, comment hyper vite, il y a ce truc de pas avoir besoin là d'anticiper un peu son voyage, parce que de toute façon, tu as ce petit ordinateur de poche connecté à Internet qui va te donner toujours les informations. Et aussi ce truc de plus se perdre, plus demander son chemin. C'est-à-dire que je suis dans une ville que je connais pas, je dois me rendre à tel endroit, je tape l'adresse, et hop, et après, je suis mon truc devant moi en marchant. Enfin, je veux dire, même hors le cadre voiture, quoi, même pour la marche, enfin, pour se déplacer à pied dans une ville. Ce truc, ce réflexe-là qui va hyper vite, qui fait que, bah oui, plus besoin de demander son chemin, donc plus de risque, moins de risque de se perdre, moins de contact aussi avec les gens. Enfin, je veux dire, c'est ça, demander son chemin, c'est aller oser demander de l'aide à des gens. Ce qui, en vrai, fait du bien à plein de moments, quoi.
0: Demander son chemin, c'est quand même cool en fait, plutôt que de regarder le GPS. Mais les gens, ils trouvent ça bizarre maintenant. Ils te disent, bah vous avez pas de GPS. Enfin, tu vois, tu passes un peu pour. Enfin, direct, limite, les gens, ils se posent des questions sur ta santé mentale, quoi, tu vois. C'est très bizarre. Genre, t'es un inadapté si t'as pas de smartphone maintenant, un peu.
2: Moi, ça m'a vraiment, vraiment libérée de l'espace mental et du coup de l'espace intérieur dans les sensations. C'est d'être dans la rue et enfin, j'ai pas de possibilité de regarder sur Google Maps si je suis un peu perdue. Et au début, je m'étais dit ça faisait partie des freins que je me disais, mais en fait, comment je vais faire? Je connais bien Fontaine, mais je connais pas trop Grenoble. Enfin, tu vois, s'il faut être efficace, machin, nana. Et en fait, c'est trop bien. C'est tout le temps à l'aventure.
0: Je me suis aussi perdue. J'ai mis genre le double du temps à faire un trajet en voiture l'autre fois parce que j'ai pris une carte. Et en fait, il y a même des panneaux qui n'existent pas. Enfin, si t'as pas de GPS maintenant, t'es dead quoi. Franchement, tu peux même plus faire un trajet.
2: Et depuis que j'ai arrêté, c'est trop super. On est trop zen. Pas la peine de faire du développement personnel, faut arrêter le smartphone. Et même quand j'ai arrêté le smartphone, pendant vraiment 3 mois, je me suis posé fort la question d'arrêter complètement le téléphone, tellement ça m'a fait du bien. Parce que avec le fait que ce soit smartphone ou pas smartphone, il y a quand même ce truc avec le téléphone, je trouve, où on attend de toi que tu sois joignable tout le temps, quoi. Et moi, j'ai vraiment du mal, je suis pas trop joignable et c'est souvent un reproche qu'on me fait.
0: J'ai un peu plus fonctionné par appel aussi, parce que WhatsApp, t'as ce truc où tu t'envoies des audios en décalé, mais c'est un aspect que je trouve aussi chouette hein, des fois, mais et des messages instantanés et tout, mais du coup bah ça a fait que je me suis plus remis à avoir des conversations au téléphone, alors que je faisais plus ça. Et en fait, je trouve ça chouette, c'est un autre rapport aussi, c'est un peu plus organique quand même d'avoir la voix de la personne en direct et de se répondre et pas être par message interposé, tu vois. Et aussi sur les trucs de recherche, tu vois, dès que tu as un doute sur une connaissance ou quoi, ça c'est un aspect cool du smartphone, donc tu peux chercher tout de suite, mais j'aimais bien aussi l'idée que, tu vois, je pouvais chercher plus tard ou demander à des gens ou noter des choses à la main, enfin, ça faisait un espèce de truc de mini décroissance dans la vie quotidienne que quand même j'aimais bien. Que j'aime bien.
1: Je suis contente de pas avoir mon flic dans ma poche, quoi. Enfin, je veux dire, c'est aussi ça, je trouve. Enfin, le smartphone. En fait, je ne m'imagine pas me trimballer avec mon ordinateur tout le temps. En fait, pour le smartphone, c'est pareil, quoi. Je m'imagine pas avoir un ordinateur de poche, en fait. Dès qu'on l'utilise, on envoie des métadonnées. Enfin, il y a aussi tout ce rapport-là, là, je crois, de plein de choses qu'on maîtrise pas. En fait, avoir la connaissance pointilleuse de tout ce que ça représente, de tout ce qui est envoyé, de toutes les informations qu'on fait circuler. Je pense que c'est hyper complexe d'avoir la représentation de tout ça.
0: Aussi, ben, j'allais un peu sur les applications type Grindr et tout ça. Bah, du coup, bah, de fait, j'ai arrêté, comme j'avais pas pu. Et en fait, c'est bien. Ça aussi, c'est plus tranquille. J'ai une anecdote trop drôle, c'est que je me suis fait du coup cruiser sur Le Bon Coin. Parce que du coup, quand t'as pas de smartphone, t'as pas Grindr, bah je sais pas, j'ai été acheter un égouttoir à vaisselle et puis ça a fini. Le mec il me drague et on a fait un rencard par le chat du Bon Coin, sous l'intitulé égouttoir à vaisselle. Donc c'est quand même drôle.
1: La dernière fois que j'ai voulu voyager, je me suis posé la question de est-ce que je prends le smartphone ? Et ce qui m'a aussi fait non, je le prends pas, c'est me travailler avec un truc de valeur. En fait, ça vaut cher. Donc, il faut y faire gaffe, parce qu'en fait, on peut se le faire chourer facilement. Enfin, c'est normal, ça attire l'attention. Donc, j'avais aussi pas envie de ça, en fait. Pas envie d'avoir à me préoccuper. J'avais déjà mon porte-monnaie et ma sacoche avec ma carte bancaire, j'en sais rien. Enfin, en tout cas, de me rajouter un autre objet de valeur dont il faut faire attention.
0: Du coup, à un moment, je m'étais dit que vraiment, j'allais m'y tenir. Mais là, au bout de 2 mois, je crois que juste, c'est pas trop possible, je crois. De continuer comme ça, malheureusement. Et du coup, je pense que je vais en racheter un parce que, surtout pour mes amis qui sont loin, comme j'expliquais, je crois que les réseaux sociaux, comme j'ai déjà dit, j'avais déjà arrêté. Donc, ça, je vais continuer à arrêter. Et peut-être les applications, effectivement, type applications de rencontre et tout, là, je suis à un moment où je crois que ça me fait du bien mentalement de pas être dessus. Donc, ça, je vais continuer à pas l'utiliser. Mais le mail, j'espère être fort. J'espère être fort et m'y tenir. Parce que je sais qu'avec mon taf, notamment, la pression à répondre tout de suite au mail, à être dans l'instantané, elle est forte. Mais j'aimais bien, justement, ce truc de pouvoir aller sur l'ordinateur une ou deux fois par jour, à un moment où je choisis moi, pour refaire ça. Je pense que vraiment, mentalement, c'était chouette. Donc ça, je veux vraiment m'y tenir.
3: Et voilà, on arrive à la fin de cette émission sur le coût des smartphones et sur les impacts sociaux et relationnels et comportementaux qu'on pourrait voir au smartphone finalement. Et la question de l'addiction aussi. Et peut-être un des trucs qu'on pourrait souligner aussi, c'est l'impact sur nos capacités à discuter à force de communiquer par message interposé. Pendant combien de temps on va encore arriver à être dans une discussion et à...
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9: Schopenhauer écrivait dans ses Par Erga, la musique est la mélodie dont le texte est le monde. Voici que le monde serait donc ultérieur à la musique. Dans Le Monde comme volonté et comme représentation, le philosophe dit même que le monde pourrait bien être appelé une incarnation de la musique tout aussi bien qu'une incarnation de la volonté. Alors dans ce numéro Vouloir de Métaclassique, nous allons chercher quelle pensée de la volonté Schopenhauer a-t-il pu développer pour la tenir en équivalence avec la musique. À suivre la pensée du philosophe, en approuvant la musique, on serait même obligé d'approuver à son insu la volonté à un moment antérieur à elle-même. Pour ce faire, nous accueillons deux de ses lecteurs, Dimitri Kerdiles qui a soutenu une thèse à Rennes 2 sur Schoenberg et l'idée musicale en s'arrêtant longuement sur la place cruciale que Schopenhauer vient y occuper, et pour commencer, l'auteur de l'essai Schopenhauer et la musique aux éditions PUF, Santiago Espinoza, pour qui la musique ne concerne pas uniquement quelques lignes dans l'œuvre de Schopenhauer, mais les imprègne toutes.

0: C'était Maris Jansen à la tête de l'orchestre de chambre de la radio bavaroise dans l'Allegretto de la 7e symphonie de Beethoven. Bonjour Santiago Espinosa.
1: Bonjour David Christoffel.
0: Vous pensez terriblement à cette œuvre en particulier, à ce mouvement, quand vous lisez les pages de Schopenhauer sur le monde, c'est-à-dire que la musique et le monde à ce moment-là et dans cette œuvre en particulier.
1: Oui, effectivement, il y a une description de Schopenhauer où effectivement, ce que vous avez dit pour commencer l'émission, le monde est une incarnation de la volonté et ce qui veut dire pour Schopenhauer une incarnation de la musique. Et donc, il y a une description tout à fait métaphysique et même un peu fantastique, fantaisiste, où il explique comment le monde devient peu à peu matériel et il décrit les basses, il décrit les violons, il décrit les voix à la fin comme la matière prime, le monde minéral, le monde végétal, le monde animal et puis enfin le monde humain. Et bon, dans ce passage, évidemment, il n'y a pas de voix, mais je pensais que c'était... Enfin, je ne sais pas si c'était une sorte d'élucubration de jeunesse. J'imaginais que c'était un peu ce passage de Beethoven qu'il décrivait. Bien que, je le précise, Schopenhauer n'était pas tout à fait un fan de Beethoven.
0: Oui, mais alors justement, là, on commence à toucher au problème, puisque la musique va être l'histoire la plus secrète de la volonté, mais à peine on a dit ça, que si on essaye d'instruire un peu le contenu du secret, on s'éloigne déjà de ce qu'est la musique, parce qu'on la remplit alors de sentiments, de psychologie, pourquoi pas de névrose.
1: Tout à fait, de mémoire, de souvenirs. Alors, effectivement, vous l'avez dit très bien, il y a très peu de pages que Schopenhauer consacre à la musique dans ce grand livre « Le monde comme volonté et comme représentation ». Et j'ai effectivement cette impression que l'intuition première de Schopenhauer, c'est le mystère de la réalité. C'est au fond ce qui caractérise tous les philosophes. Il y a un mystère de la réalité qu'il identifie à la musique. Donc il y a un mystère de la musique.
0: Pourquoi? Oui, c'est le même mystère, quoi. Oui.
1: C'est le même mystère. Il y a quelque chose là de tout à fait étonnant, de tout à fait impénétrable, de tout à fait mystérieux, qu'est l'existence tout court, qu'on peut voir sous l'angle de la volonté ou sous l'angle de la musique, puisqu'au fond, pour Schopenhauer, c'est la même chose. Or, essayer de voir ou de dire de quoi parle la musique, c'est déjà faire une sorte d'anachronisme pour Schopenhauer. Pourquoi? Parce que le langage, parce que le monde humain, tout cela vient après, justement, l'existence toute nue, l'existence tout court. C'est-à-dire que justement la volonté ou la musique.
0: Dans ce titre-là, le monde comme volonté et comme représentation, il faut voir entre volonté et représentation une espèce d'antagonisme, ou disons un rapport d'antériorité très important de la volonté par rapport à la représentation.
1: Oui, on peut dire que la volonté, c'est la réalité tout court.
0: La volonté, c'est la réalité tout court, alors que la représentation,
1: c'est la manière dont nous nous représentons précisément cette réalité.
0: Parce que, par exemple, vous dites qu'il s'en prend au narrateur de la sonate à Kreutzer de Tolstoï, quand il dit, le narrateur en question, « La musique m'oblige à m'oublier moi-même, à oublier ma situation, pour me porter à une autre qui n'est pas la mienne. » Et ça, c'est déjà trop névrotique. C'est déjà trop, je veux dire, de la représentation à l'endroit de la musique et pas assez de la volonté.
1: Je dirais cela, je ne me souviens pas tout à fait si c'est Schopenhauer qui s'en prend ou c'est moi-même qui m'en prends à ce narrateur. Mais parler de musique, c'est toujours déjà parler d'une appréciation personnelle de la musique et donc des souvenirs, des associations que nous faisons du type Swann avec la sonate de Vinteuil qu'il n'associe pas vraiment à la musique mais à son amour avec Odette. Et donc ça, c'est précisément la représentation que nous nous faisons de la musique qui est encore une fois la réalité tout court. Évidemment, on va devoir préciser ce que ça veut dire, parce que c'est très très mystique comme idée que la musique...
0: Ah quand même, oui. Parce que ça suppose une espèce de remontée à un stade antérieur à son individuation. C'est bien l'enjeu, puisque vous dites que la musique alors apporte moins un oubli de soi ou même un retranchement que, c'est ça, une volonté antérieure au fait qu'on soit un individu.
1: À sa propre volonté. C'est-à-dire, Justement, si ces passages du grand livre de Schopenhauer sont un peu vite lus, ou on les passe un peu sous silence en disant, bon, là, c'est des élucubrations mystiques d'un homme qui aimait bien la musique, mais enfin, bon, qui exagère un peu, parce que dire que la musique pourrait exister, même sous l'hypothèse que le monde cesserait d'exister, c'est, on se dit, bon, là, il commence à frôler un peu la folie, quoi.
0: N'empêche qu'il dit quelque chose d'important, quand même, pour vous, à ce moment-là.
1: Il dit quelque chose de génial, pour tout vous dire, et je pense qu'il a dit dans un langage qui n'est pas le nôtre, qui n'est pas le mien en tout cas, mais il a pressenti quelque chose à la fois sur la réalité et sur la musique. C'est une sorte d'intuition de ce qu'est la réalité et de ce que la réalité justement n'est pas. Peut-être qu'il faut faire une sorte de travail un peu négatif et montrer... Pour comprendre un peu ce que Schopenhauer veut dire, c'est qu'est-ce que la musique n'est pas ? À quoi on associe la musique d'habitude ? À tort. Et c'est ce que vous venez de dire. On associe la musique à ses souvenirs, à ses propres névroses,
0: ou à des paysages. De l'intention du compositeur. Alors ça, c'est
1: on
0: quand même quelque
1: cela,
0: chose d'assez couru.
1: Tout à fait. Mais enfin, on peut écouter, on écoute Iberia d'Albéniz et on pense à l'Espagne, à pays.

0: repose bien plutôt dans le sein de cette force qui engendre, sous la forme de la volonté, un monde de vision. L'origine de la musique se situe par-delà toute individuation.
1: Tout à fait. Bon, là, je me souviens à peu près de l'époque où Nietzsche écrit ce passage. C'est à l'époque de la naissance de la tragédie. Et
0: donc, très jeune.
1: Très jeune, il a 26 ans, il est très schopenhauerien, surtout dans le livre lui-même. Et là, c'est dans les fragments posthumes de cette époque. Ce qui veut dire qu'à cette époque, déjà, il commence à s'en séparer un peu intellectuellement. Et comme de toute façon, dans sa philosophie en général, Nietzsche va critiquer cette idée qu'il n'y a qu'une volonté, mais qu'il y a différents types de volonté, il commence à sentir là encore que la musique ne peut pas être seulement une manifestation de la volonté et qu'elle va au-delà du principe d'individuation. Bon, c'est l'époque un peu où Nietzsche est aussi un tout petit peu mystique et il imagine que dans la tragédie et dans les Dionysies, on retrouve en quelque sorte la nature, l'unité primitive, que justement la représentation apollinienne nous voile en quelque sorte.
0: Et vous dites que Deleuze justement va souligner la contradiction Dionysos-Apollon pour dire qu'elle frôle la dialectique, ce qui pose un peu problème parce que justement a presque surchargé Dionysos de primitivisme.
1: Mais bon, Nietzsche lui-même, dans son essai d'autocritique, bon, effectivement, ce livre pue un tout petit peu le romantisme, pue un peu la métaphysique, le dualisme. Mais il ne va jamais renier cette intuition lui-même, Nietzsche, je veux dire, de la musique.
0: Sauf que
1: comme expression du Dionysos, c'est-à-dire l'expression de la réalité
0: elle-même. Rejette le romantisme.
1: Bien sûr. C'est pour ça que je disais qu'il n'est pas très féru de Beethoven.
0: Peut-être qu'on peut dire pourquoi maintenant, alors un peu mieux.
1: Oui, et peut-être que ça illustre un tout petit peu la position de Schopenhauer. Et je dirais, dire ma pensée la plus claire, si on ne comprend pas tout à fait ce que Schopenhauer veut dire, et Nietzsche, c'est parce que justement nous sommes encore, à mon avis, dans la pensée romantique de la musique. On pense toujours compositeur plutôt qu'à l'œuvre. On pense toujours que la musique est l'expression des émotions, l'expression des affects, l'expression des sentiments. Et c'est justement cela que Schopenhauer puis Nietzsche vont critiquer.

0: C'était le Quatuor Talisch dans un extrait du final du quintet Köchel 515 de Mozart. Est-ce que Mozart n'aiderait pas à penser que, comme vous l'écrivez dans Schopenhauer et la musique, Santiago Espinosa, la musique rend, comme par miracle, l'existence merveilleuse, et ce, sans qu'elle soit tenue de représenter, de communiquer, d'exprimer quoi que ce soit qu'elle-même?
1: C'est Mozart lui-même qui écrit cela ?
0: Non, ça c'est vous, dans Schopenhauer, la musique. Si vous voulez le prêter à Mozart.
1: Je me disais, mais tiens, on est vraiment frères jumeaux, c'est exactement ce que je pense.
0: Donc vous pensez, oui, que la musique rend l'existence merveilleuse avant même qu'elle ne représente ou ne communique ou n'exprime quoi que ce soit ?
1: Écoutez, pour moi, c'est le mystère. Enfin, si je me suis intéressé à Schopenhauer et la musique, puis un peu à Nietzsche et la musique, et bon, enfin, c'est

0: Clément Rosset, on va y venir.
1: Clément Rosset, la musique. Mais c'est parce que, justement, quand j'étais tout petit, j'ai eu cette même intuition, je crois, que je peux le voir, que la musique était la chose la plus étrange qui soit. La plus étrange parce qu'elle nous parle une langue qu'on ne comprend pas bien, mais qui nous touche immédiatement. Elle nous parle une langue qui ne dit rien, mais qui dévoile tout. Et surtout, elle nous parle dans une langue qui est capable de transformer la tristesse en joie, l'angoisse en sérénité, l'horreur en merveille. C'est-à-dire, c'est la chose la plus prodigieuse qui soit. Et il me semble que les philosophes qui ont su parler de musique, et je pense qu'ils sont très peu nombreux, à vrai dire, ne font que chercher à percer ce mystère. Pourquoi la musique nous transforme, change notre état d'esprit de façon aussi puissante et immédiate.
0: Et pour penser cette puissance, on a besoin d'imaginer qu'elle s'en prend à une volonté qui est donc antérieure à nos volontés personnelles.
1: C'est que justement, et peut-être que ça va rendre les choses un tout petit peu plus claires, il est évident que Mozart n'a pas écrit ça pour moi, il est évident qu'il ne parle pas de moi, il est évident qu'il ne sait strictement rien de moi, puisqu'il est mort déjà il y a 250 ans. Donc, pourquoi cela me parle? Et surtout, de quoi? Et si je cherche à le dire, je vais nécessairement entrer dans une sorte de représentation. Et qu'est-ce que je vais faire? Que je vais m'identifier à Mozart, et je vais dire « Mozart sentait comme moi, et peut-être que nous sommes en train de communiquer spirituellement à travers son œuvre. »
0: Donc ça vous semble plus fiable de dire qu'il y a quelque chose de plus universel que ça?
1: Voilà, ce qui est une sorte de propos un peu romantique aussi. Bon, nous communiquons, et surtout avec les compositeurs qui souffrent, nous partageons de la souffrance avec leur musique. Moi, je ne pense pas. Je pense que Schopenhauer critique justement cette idée en disant, si ça nous parle, c'est que ça ne parle pas de nous. Si la musique de Mozart est capable de me parler à moi, Schopenhauer, ou à moi, Santiago Spinoza, alors que nous n'avons strictement rien à voir avec le compositeur Wolfgang Amadeus Mozart, c'est qu'il ne parle pas de nous. Il parle d'autre chose.
0: Ah oui.
1: Et quelle est cette autre chose? Et c'est ça le grand mystère, parce que c'est clair qu'il ne parle pas de Vienne, ni de sa belle-mère, ni de ses amours avec Constance, il parle d'autre chose. Et c'est parce qu'il parle une autre langue, peut-être plus universelle, dirait Schopenhauer, effectivement, que nous pouvons la comprendre. Mais c'est parce que nous pouvons la comprendre et qu'elle est plus universelle qu'on ne peut pas la traduire.
0: Parce que, pour le dire avec d'autres mots, Clément Rosset parle d'une mystérieuse volonté voulante qui est à l'origine de la volonté voulue. Sauf que donc ça voudrait dire que la part de nous-mêmes qui veut qu'on veuille serait trop constitutive de ce que l'on est pour déjà être exactement de l'ordre de nous. définir, c'est ça.
1: Je comprends, je crois ce que vous voulez dire. Je ne sais pas si tout le monde pourrait suivre comme ça. Donc, un petit mot sur ce mot de Rosset. Rosset avait écrit ce livre Schopenhauer, philosophe de l'absurde, où il explique que le grand problème de Schopenhauer, c'est de montrer que la volonté ne veut rien. C'est-à-dire que nous voulons, mais en réalité, nous ne voulons rien du tout. La volonté ne fait que vouloir elle-même.
0: C'est pour ça que c'est pas si grave si le monde n'a pas de sens.
1: Voilà. Ouais. C'est absurde, mais c'est pas grave, parce que de toute façon, il n'y a pas de finalité, il n'y a pas de but, c'est juste une sorte de cycle infernal d'une volonté qui se veut elle-même. Et donc, il y a une sorte de finalité sans fin, une finalité absurde. Il n'y a pas de progrès, il n'y a pas d'histoire, c'est toujours la même histoire, idem sed aliter. Et son interprétation de ce passage, de ces pages sur la musique de Schopenhauer, c'est que si la musique est la volonté, en toute logique, elle devrait nous faire souffrir, puisque la volonté, c'est ce qui nous fait souffrir pour Schopenhauer. C'est ça qu'il reçoit d'un certain bouddhisme.
0: Mais aussi d'un certain pessimisme.
1: Et évidemment d'un certain pessimisme. Si nous voulons, c'est que nous manquons de quelque chose, donc nous souffrons. Donc vouloir, c'est souffrir. Et si la musique est la volonté elle-même, nous devrions souffrir. Et c'est ça le grand paradoxe de son livre, parce que là on se dit, oui, mais alors pourquoi on est bien quand on écoute la musique? Pourquoi on se suicide pas plutôt? Parce qu'on comprend l'horreur de... Non, on comprend que la volonté, quand elle est envisagée comme étant analogue ou peut-être identique à la musique, et il ne fait pas souffrir. Et donc l'interprétation de Rosset, c'est que là, c'est une volonté qui veut quelque chose. Peut-être une volonté qui veut, contrairement à la volonté matérielle, la volonté individualisée, comme nous, qui ne voulons en réalité rien du tout. C'est-à-dire il y a quelque chose en nous, comme vous l'avez dit très bien, quelque chose en nous qui veut vivre, mais sans finalité, sans sens.

0: Alors, Schopenhauer, pour trouver contact avec cette volonté voulante, pour reprendre les mots de Clément Rosset, doit, on a l'impression, faire une espèce de renoncement total aux volontés voulues. Donc il faut qu'il y ait une sorte, vous dites, de nolonté, voire de visée d'un nirvana.
1: Oui, mais précisément, oui. Et c'est au fond la philosophie de Schopenhauer, une philosophie du renoncement. C'est pas une philosophie de l'approbation, ce n'est pas du tout une philosophie tragique. C'est une philosophie nihiliste. C'est pourquoi Nietzsche va avoir deux grands ennemis par rapport à sa jeunesse, Wagner, le romantique, et Schopenhauer, le nihiliste. Mon idée en lisant ces pages et en écrivant ce petit livre est que lorsque Schopenhauer écoute de la musique, il a l'intuition tragique que nous venons d'évoquer de façon un peu maladroite, c'est-à-dire c'est sublime, tout va bien, tout vaut le coup, tout vaut la peine. Oui, c'est terrible, il y a des injustices, mais il y a quand même l'art de la fugue. Bon, évidemment que aujourd'hui, si on dit ça, on passe déjà pour des tortionnaires, mais enfin. Vous voyez ce que je veux dire. Là, le monde n'est jamais allé, n'ira jamais, mais il y a cette expérience esthétique hors du commun qui est l'expérience musicale, et je pense que Schopenhauer l'éprouve au plus haut point, mais qu'il refuse de vraiment penser cette expérience parce que cette expérience donne tort à sa théorie. Sa théorie étant celle du renoncement, le fait que tout va mal et qu'il faudrait un jour ou l'autre, arrêter cette roue d'iction qu'est la volonté, qui ne veut rien et surtout qui nous fait tous souffrir, nous comme les huîtres. Hein, il y a chez Schopenhauer cette idée que tout ce que nous voyons est une représentation,
0: Ouais.
1: alors que la musique, nous ne la voyons pas et elle n'a pas de représentation possible. Là, il y a une idée très intéressante.
0: Et en même temps, riche de paradoxes, parce que si on dit
1: Oui.
0: que c'est le seul art à ne pas représenter, alors on en fait en même temps l'art le mieux placé pour représenter quand même la lutte de la volonté contre elle-même, l'objectivation de la volonté dans les idées.
1: Absolument, mais oui, tout à fait. C'est un paradoxe, mais on pourrait dire que ce que vous venez d'évoquer, ce qu'exprime la musique, entre guillemets, c'est la volonté en lutte contre elle-même. Mais c'est déjà notre représentation. C'est nous-mêmes qui nous représentons la
0: C'est
1: réalité
0: une
1: comme
0: projection,
1: cela, une sorte de projection. Moi, je trouve que cette intuition que la musique ne peut pas être représentée va très loin. C'est pour ça que Schopenhauer adresse un certain nombre de critiques à l'opéra, et notamment à Wagner, enfin, Wagner admirait profondément Schopenhauer. Schopenhauer méprisait complètement la musique de Wagner, et
0: ouais.
1: surtout son esthétique. Pourquoi? Parce que Wagner voulait justement rendre visible la musique, voulait représenter la musique, voulait nous faire voir la musique. Et l'intuition de Schopenhauer que la musique ne se voit pas, et qu'elle ne peut pas se voir, je pense que philosophiquement, va très loin. Va très loin,
0: Oui.
1: juste ce petit mot, va très loin dans le sens de ce que va développer par la suite Rosset.
0: Alors Rosset, il a cette formule qui imprime bien et fait visualiser peut-être le retournement en question, c'est ce n'est pas l'eau qui miroite et se dérobe à l'horizon, c'est la soif qui est absurde.
1: Oui, mais ça c'est précisément la volonté. Nous avons soif, nous voulons boire. Mais pourquoi faire? Nous avons faim, nous voulons manger. Mais pourquoi faire? Et là, Schopenhauer le dit très bien, à demander à quelqu'un ce qu'il veut à tel ou tel instant, il peut vous répondre sans problème. Là, en ce moment, j'ai envie de boire un verre d'eau pétillante ou j'ai envie de manger des olives. Pour Schopenhauer, tout cela se réduit toujours à la même chose. Je veux vivre. Et il dit, demander à quelqu'un pourquoi il veut vivre. La question va lui paraître absurde. C'est-à-dire, on ne se pose pas la question. Si je dis, je meurs de soif, donc il faut que je boive, mais ça veut dire que je ne veux pas mourir. Mais la question, je fais ça parce que je veux vivre, je ne me la pose pas, et si je me la posais, ça serait tragique, dans le sens où je me dirais, mais est-ce que j'ai vraiment choisi de vivre? Ou est-ce qu'il y a une machinerie à l'intérieur de moi qui veut que je vive à mon insu? Je suis le pantin de cette volonté.
0: Mais ça poursuit la Rochefoucauld qui disait: nous ne désirerions guère de choses avec ardeur si nous connaissions parfaitement ce que nous désirons.
1: Tout à fait. Enfin, je veux vivre. Et pourquoi? Est-ce que tu n'as pas suffisamment déploré tous les tracas de cette existence? Tu le fais tous les jours, à chaque minute. Tu dis quelle horreur. Et je dois faire ceci, et je dois faire cela. Pourquoi tu dois le faire? Pour vivre. Mais est-ce que tu l'as choisi?
0: Mais la prise de conscience de ça, du fait de la musique, n'est donc pas désespérée. Enfin,
1: C'est le grand mystère.
0: s'il n'y avait pas la musique, Suran serait suicidé.
1: Probablement.
0: Ouais.
1: Et Schopenhauer aussi.
0: Ah
1: Non,
0: oui?
1: parce que
0: Non.
1: la métaphysique de Schopenhauer interdit le suicide métaphysiquement, dans le sens où, encore une fois, ce qui souffre dans ce monde, c'est pas nous. Ce qui souffre dans ce monde, c'est la volonté
0: Alors ça,
1: elle-même.
0: c'est le côté bouddhique.
1: Tout à fait.
0: Parce que c'est quand même le premier philosophe occidental à s'être vraiment
1: À
0: beaucoup
1: s'être vraiment
0: intéressé.
1: inspiré et
0: Ouais.
1: avoir lu le sanskrit et tout. Et il faut se représenter la volonté chez Schopenhauer comme. Non pas comme la carotte que nous poursuivons en tant qu'âne et qui nous fait marcher, mais en tant que chevalier qui nous tient la carotte. C'est il y a quelqu'un qui est en train de nous chevaucher, sans arrière-pensée, hein, qui nous fait marcher et qui nous fait vouloir, mais ce qu'il veut en nous, c'est pas nous. Et ça, c'est très fort. Ça aussi, je pense que Schopenhauer a... Bon, Freud va évidemment développer tout ça très bien, mais il y a quelque chose qui nous fait vouloir, mais qui n'est pas nous. Quelque chose qui veut vivre en nous, mais qui n'est pas nous. Et ce quelque chose, nous ne pouvons en avoir une connaissance que de manière représentationnelle, pour ainsi dire. Je ne peux pas me représenter la vie en elle-même, il faut que je me la représente comme moi, être vivant. Et donc, c'est ça que Schopenhauer est en train de chercher. Qu'est-ce que la vie? Qu'est-ce que la réalité? Est-ce que pour comprendre ce qu'est la vie, ce qu'est la réalité, ce qu'est la volonté, ce qu'est la musique, il ne faut pas précisément ne pas penser à soi. Ne pas penser à moi en tant qu'âne qui poursuit la carotte, mais en tant que moi, âne, que ce chevalier fait marcher. Et je ne peux pas le voir, c'est-à-dire je ne peux pas me retourner en tant qu'âne et voir le type qui est derrière moi, qui me fait marcher et qui va nulle part. Parce que peut-être que nous sommes en train de faire des cercles. Et donc si l'idée c'est de comprendre cela, mais qu'est-ce que la vie? Ben, je peux pas penser à ma vie seulement. Parce que au fond, ma vie n'a pas grand-chose, enfin, n'est pas essentiellement différente de la vie d'une huître ou d'une amibe ou d'une plante. Au fond, nous voulons. C'est le même chevalier toujours qui nous montre une petite carotte. Enfin, c'est le même chevalier qui demande enfin, c'est une métaphore, bien sûr, qui demande aux feuilles des plantes de s'étaler pour recevoir la lumière. Alors, pourquoi faire? C'est la grande question. Mais pour saisir cette pensée de la musique de Schopenhauer, il faut imaginer que ce qui vit en nous n'est pas nous.
0: Alors, vous l'avez cité, il y a un compositeur que Schopenhauer inspire beaucoup, sans que ce soit réciproque. C'est Richard Wagner qui écrit à Mathilde de Vezendonck, et comme c'est beau que ce vieillard, dont il parle de Schopenhauer, ne sache pas du tout ce qu'il est pour moi, ni ce que je me suis à moi-même par lui. La même Mathilde de Vezendonck à qui il écrit ses lieder.

0: C'est Felicity Lott qui chantait Schmerzen, donc extrait des Visons donc leader de Wagner. Wagner qui fait appel à l'amour comme possibilité de la rédemption de l'homme, ce qui n'est pas très schopenhauerien, parce que c'est vrai qu'il n'est pas aussi chrétien que ça, Schopenhauer, même pas du
1: Non, non,
0: tout. Ouais.
1: il est bouddhiste,
0: Vraiment, ouais.
1: il se dit bouddhiste, je suis un philosophe bouddhiste, c'est le premier en Occident. Et l'amour pour Schopenhauer, et même, non seulement il n'y croit pas du tout, ni philosophiquement, ni empiriquement, pour ainsi dire, c'est-à-dire ni tu vas dire que c'est un névrosé, hein. Mais surtout, il pense que c'est la grande ruse de la volonté. Là où Hegel, qui est son plus grand ennemi philosophique, parle de la ruse de la raison, c'est-à-dire il y a une main invisible, rationnelle, qui fait que l'histoire qui nous paraît absurde, en réalité, est finalisée et a un sens. Schopenhauer parle d'une ruse de la volonté à travers l'amour. Que veut la volonté? On l'a dit, elle-même. Autrement dit, elle veut se reproduire. Pour cela, il lui faut des individus. Il faut donc que les individus se reproduisent. Si nous nous reproduisons, c'est que la volonté en elle-même est éternelle, mais comme elle a besoin d'une manifestation matérielle, elle a besoin des individus, c'est-à-dire nous et les animaux et les plantes, etc., qui sommes mortels.
0: Parce que c'est vrai que la représentation de l'histoire par Hegel, donc ces différents moments qui finissent par amener l'histoire à être de plus en plus rationnelle, alors que pour Schopenhauer, au contraire, toute cette série de moments, c'est peut-être le moyen d'abolir tout
1: Mais il n'y a
0: devenir
1: pas de
0: dans la.
1: moment,
0: Il n'y a pas de
1: justement.
0: moment, justement. Il n'y a que
1: Le
0: l'éternité du
1: mot
0: vouloir vivre.
1: moment est un mot hegélien par excellence, alors que pour Schopenhauer, l'histoire est vraiment l'hallucination la plus grotesque de l'être humain. Il n'y a que les hommes qui peuvent imaginer qu'il y a un progrès, il dit. Il n'y a que les hommes qui peuvent imaginer que les choses changent. Et en réalité, c'est toujours la même chose. C'est toujours la même volonté de vivre absurde qui ne veut rien d'autre que se reproduire par notre biais. Et comment elle le fait? Comment elle nous ruse? Eh bien, elle nous aveugle. Nous ne voyons pas que la volonté, c'est la souffrance. Et elle nous fait miroiter dans le corps de l'autre, homme ou femme, jeune ou vieille, ou peu importe, des espèces de bonheur métaphysique, alors qu'il s'agit uniquement du moyen qu'elle a trouvé pour se perpétrer.
0: Et donc, c'est ça qu'il n'aime pas dans la musique romantique, c'est le fait qu'elle nous fasse miroiter des
1: C'est
0: grands
1: cela qu'il n'aime
0: sentiments.
1: pas dans le christianisme. C'est
0: Déjà.
1: l'idée que l'amour va nous sauver. Il n'y a pas de salut du tout. Le salut pour Chopin, c'est le non-être.
0: Oui,
1: Le
0: le
1: seul
0: nirvana
1: salut, c'est
0: donc.
1: le néant.
0: Oui.
1: Et donc, pour qu'il y ait néant, enfin, si je puis dire, pareille phrase, enfin, pour que le néant ait lieu, il faut qu'il n'y ait justement pas de volonté, donc pas de désir sexuel, donc pas de reproduction.
0: Enfin, il faut anéantir l'individualité plus que le vouloir lui-même.
1: Ce qu'il faudrait anéantir, c'est le vouloir. C'est ça la nolonté. Il faudrait, mais c'est ça le grand paradoxe
0: Mais le
1: aussi, il
0: vouloir
1: faudrait
0: voulu, pas le vouloir voulant.
1: vouloir ne pas vouloir.
0: Oui, ce qui n'est pas possible, en fait.
1: Ben non. Non. Et c'est le dernier mot du livre, vouloir autrement. C'est-à-dire vouloir que le vouloir s'arrête.

0: Dimitri Cardilès, est-ce que vous pensez que Brahms a vraiment compris Schopenhauer ?
1: Alors, à vrai dire, de ce que j'en sais, Brahms s'est intéressé à Schopenhauer, surtout pour des questions de religion, dans la mesure où Schopenhauer est, à l'époque de la carrière de Brahms, quelqu'un qui commence simplement à être reconnu véritablement et populaire. À partir des années 60. C'est-à-dire que Schopenhauer a été assez peu connu durant la principale partie de sa carrière et a été un peu redécouvert très tardivement, vraiment à la fin de sa vie, donc plutôt dans les années 50, et surtout aussi après sa mort. Donc on l'a beaucoup associé surtout à tous les cercles wagnériens, puisque Wagner s'en est véritablement emparé un petit peu comme son maître à penser, à partir de Tristan notamment. Mais c'est vrai que Brahms le lit beaucoup également, mais comme finalement une très grande partie du milieu intellectuel germanique, puis même européen un petit peu plus tard encore.
0: Mais vous dites ça parce que, comme si voilà, il fallait lire Schopenhauer pour être un homme du monde à l'époque et que l'intérêt qu'on avait à sa lecture n'était pas forcément d'une profondeur infinie pour autant.
1: En effet, il fallait lire Schopenhauer quand on était un intellectuel.
0: Comme il fallait lire Kant et Hegel, quoi.
1: Alors, comme il fallait connaître un petit peu Kant sans forcément le lire, je pense.
0: Ah oui.
1: Hegel, à partir de 48, il ne faut plus spécialement le lire, d'ailleurs. En revanche, Schopenhauer vient prendre un petit peu la place de Hegel dans la deuxième partie du siècle. Mais justement, la différence entre Schopenhauer et un couple Kant et Hegel, c'est que Schopenhauer a une écriture beaucoup plus accessible. C'est un petit peu vraiment un écrivain qui, ça c'est vraiment ce que dit Thomas Mann dans une conférence qu'il donne dans les années 30. Schopenhauer est surtout connu pour son style vraiment flamboyant, presque comme un écrivain qui parlerait de philosophie. On est vraiment loin de la prose très sèche de Hegel, de Kant, ou de la terminologie très technique de Hegel. Ce qui explique vraiment son succès beaucoup plus populaire dans un cercle beaucoup plus large.
0: Mais vous avez l'air de partager un peu la vie de Thomas Mann, c'est-à-dire que cet intérêt littéraire qu'on a pour Schopenhauer finirait, pour ces compositeurs lecteurs de Schopenhauer, par les détourner de la force philosophique et même du contenu plein de la pensée du philosophe.
1: Pas forcément les détourner, mais c'est-à-dire que bon, Schopenhauer a... On en parle beaucoup par rapport à la musique, puisque la musique occupe une place tout à fait spécifique dans le système de pensée de Schopenhauer. Il y a toute une métaphysique de la musique extrêmement développée, qui a pu évidemment séduire en particulier et intéresser les compositeurs. Néanmoins, on peut considérer que Schopenhauer, de ce point de vue-là, reprend des idées qui existent déjà avant lui et les radicalise, les développe, en développant toute une métaphysique autour de la suprématie de la musique instrumentale, finalement, mais qui est déjà dans l'air depuis Wackenroder à la fin du 18e.
0: Wackenroder,
1: l'écrivain romantique, l'un des premiers romantiques, avec Tieck. Qui écrivent ensemble des textes où ils attestent d'un nouveau goût pour la musique, instrumentale particulièrement, qui est beaucoup repris chez Hoffmann, par exemple, dans ses contes, où la musique instrumentale est louée précisément parce qu'elle elle se passe du mot, elle est supérieure au mot, au langage. Et Schopenhauer reprend véritablement ces idées-là en les développant. Et c'est pour ça, évidemment, que les musiciens particulièrement sont amenés à s'intéresser à Schopenhauer. Mais finalement, Schopenhauer va dire des choses sur la musique qui peuvent aussi paraître un petit peu naïves. On a beaucoup parlé de Schopenhauer comme lui-même musicien, et donc sachant un peu de quoi il parle. Quand même, Schopenhauer est surtout un homme de lettres, qui pratiquait la musique par ailleurs, mais est surtout un homme de lettres. Et la musique, dans ces idées-là, au 19e, chez les romantiques, a surtout la valeur d'un modèle pour la littérature. Et c'est pour ça qu'elle est tant valorisée, et finalement de façon quand même assez large.
0: Ah oui, donc c'est archi paradoxal finalement, parce
1: c'est
0: que d'un côté on a un système philosophique qui va, comme donc à la suite de ce romantisme allemand, promouvoir la musique émancipée de la littérature et du langage, et d'autre part des compositeurs qui vont valoriser Schopenhauer pour sa force stylistique langagière donc.
1: Aussi, alors pas seulement évidemment, mais en tout cas on sait que Brahms... a un peu lu Schopenhauer, c'est pas un grand fan de Schopenhauer, il a pas tout toute l'œuvre de Schopenhauer par exemple.
0: Il a lu deux livres en gros.
1: Bah, il a un ouvrage assez assez populaire qui s'appelle Parerga et Paralipomena.
0: Oui, et puis il a lu Le Monde comme.
1: Bah non, justement, il n'a pas Le Monde.
0: Ah, il l'a pas.
1: Qui est l'ouvrage principal. Donc ce qui montre un intérêt assez relatif. Enfin, il n'a pas vraiment cherché à approfondir plus que ça. Et il a surtout lu, d'après ce qu'on en sait, les passages qui se rapportent à la religion. Et là, Brahms a un rapport avec la religion assez complexe. Il y réfléchit beaucoup. Hein, c'est vraiment une question qui se pose, notamment la question d'une religion sans Dieu. On est à cette époque d'ailleurs. Dans toute la zone germanique, à un moment où la question de la religion liée à la question du nationalisme allemand, de la fondation d'un empire, entre le côté catholique, le côté protestant, pose beaucoup de questions. Brahms va lire un petit peu Schopenhauer pour essayer de répondre à ces questions-là.
0: Donc en fait, c'est à l'intérieur d'une quête spirituelle pour laquelle il ne va pas trouver des réponses qu'il va complètement valider pour son compte alors.
1: C'est difficile de savoir exactement oui. S'il valide ou pas. En tout cas, c'est
0: enfin, il ne vient pas bouddhiste.
1: Il ne vient pas bouddhiste, non. Mais d'ailleurs, voilà, Schopenhauer loue lui plutôt, se bat contre la religion académique, chrétienne, etc., en valorisant plutôt des espèces de spiritualité extra-orientale. Donc il parle de bouddhisme. Mais lui, son système philosophique, c'est on pourrait l'associer à une sorte de panthéisme de la volonté, finalement, une sorte de théologie sans Dieu. C'est peut-être ça qui a un petit peu intéressé Brahms. Voilà.
0: Mais Brahms ne va pas jusqu'à cet exotisme spirituel.
1: On n'a pas l'impression, en tout cas.
0: C'est ça. Alors, vous vous êtes, Dimitri Cardiles, intéressé à la bibliothèque aussi philosophique de Schoenberg. Et pour s'apercevoir que Schopenhauer compte beaucoup pour Schoenberg, pas tout de suite pour parler de son propre rapport à la musique, mais d'abord pour comprendre les symphonies de Mahler.
1: Alors, le rapport de Schoenberg à Schopenhauer est à comprendre à plusieurs degrés. Tout d'abord, Schoenberg naît à Vienne, il développe un très fort désir d'intégration à l'ère germanique, à la culture germanique, alors que lui-même est plutôt issu, par sa famille, plutôt de Prague et de Hongrie. Mais il se convertit au protestantisme, il loue Bach, etc. Un petit peu dans la même démarche que Mahler, par ailleurs. Et donc, il faut comprendre cet intérêt de Schoenberg pour Schopenhauer dans l'intérêt que toute l'intellectualité germanique porte à Schopenhauer, comme on vient de le dire. Mais par ailleurs, il s'intéresse spécifiquement, lui, contrairement à Brahms, en tout cas de ce qu'on en sait, à une lecture un petit peu plus approfondie, puisqu'il le cite beaucoup, il en parle lui-même dans ses écrits, et particulièrement dans une grande conférence qu'il a donnée en 1912 au sujet de Gustav Mahler, qui venait de mourir. Conférence qui a été très importante pour Schoenberg, il l'a reprise plusieurs fois, il l'a donnée à plusieurs reprises, il l'a intégrée dans son recueil d'articles à la fin de sa vie, Le style et l'idée, donc en retraduisant en anglais cette conférence qui avait été écrite en allemand, en modifiant certaines parties, en la retravaillant un petit peu. Et c'est dans cette conférence en particulier qu'il analyse Mahler à la lumière de Schopenhauer, un petit peu comme on disait, pas à la lumière de l'esthétique de Schopenhauer, mais plutôt à la lumière de sa philosophie éthique. C'est-à-dire que Schoenberg, tout le propos de Schoenberg, c'est de dire Mahler était un grand homme parce que c'était un saint. C'est quelque chose qu'il dit plusieurs fois, Mahler était un saint, et notamment parce que dans sa musique et même dans sa vie, enfin, il associe un petit peu l'un et l'autre, il s'élève à la résignation. Et il prend comme exemple particulièrement, il cite la 6e symphonie et la 8e, qui sont les deux symphonies qui semblent l'avoir le plus intéressé, en expliquant que Mahler s'élève, enfin Mahler développe Mahler qui était accusé d'un petit peu de sentimentalité dans sa musique, pour Schoenberg, ne montre pas de sentimentalité, mais une véritable tristesse, une véritable mélancolie, nostalgie, et s'appuie sur Schopenhauer en disant « la véritable tristesse est celle qui s'élève à la résignation ». Et Mahler, voyez comme Mahler s'élève à la résignation dans la 6e, puis dans la 8e.

0: Mais s'il en fait un argument de sanctification, ça veut dire qu'il s'extrait à ce moment-là du système schopenhauerien, puisqu'il le rechristianise.
1: Voilà, là, c'est véritablement une posture assez complexe à comprendre, dans la mesure où c'est, moi je l'interprète en tout cas un petit peu comme un tournant justement l'intérêt que Schoenberg a pu avoir pour Schopenhauer, dans la mesure où on passe à ce moment-là d'un, j'aime pas trop cette notion d'influence, mais on passe à ce moment-là de quelque chose qui est d'un intérêt qui semble plutôt lié à l'esthétique de la musique schopenhauerienne, à un moment où l'intérêt de Schoenberg semble plutôt être justement la philosophie éthique de Schopenhauer. Et c'est ce moment où Schoenberg va se mettre à passer au niveau de son propre langage musical d'une atonalité libre à une atonalité travaillée selon la méthode qui va devenir la méthode dodécaphonique, avec une sorte de distanciation vis-à-vis de cette idée très schopenhauerienne que la musique exprimerait en soi l'idéal du monde et serait un équivalent de la volonté, quasiment.
0: Oui. Alors, juste avant de voir les répercussions que ça peut avoir sur le langage musical de Schoenberg, juste s'arrêter là-dessus, c'est-à-dire que il va envisager l'idée finalement du paradigme du génie que tout artiste ne s'est jamais attaché à atteindre qu'un seul but, à savoir s'exprimer lui-même, mais que il va l'absolutiser en quelque sorte en visant un type de subjectivité qui serait presque paradoxalement un individuel ou qui serait pré-psychologique ou quelque chose comme ça, puisque vous dites, il reprend enfin à Schopenhauer l'expression d'un sujet d'une connaissance pure indépendante de la volonté. Donc ça va le décadrer du bon vieux jeu lyrique, quoi.
1: Alors je ne sais pas si Schoenberg reprend cette expression en lui-même, mais en tout cas il y a quelque chose de très en phase entre disons l'esthétique de Schoenberg au moment de cette atonalité libre, voire peut-être un petit peu avant déjà, et l'esthétique schopenhauerienne, dans cette idée en effet d'expression de soi. Alors on pourrait dire pré-psychanalytique, Schoenberg ne s'intéresse pas du tout à la psychanalyse, particulièrement, il ne s'intéresse pas spécialement à Freud.
0: Pourtant ils sont à peu près dans la même ville au même moment.
1: Ils sont dans la même ville au même moment, on sait que Mahler s'y est un petit peu intéressé, parce qu'il l'aurait rencontré, Alban Berg également.
0: Mais ça n'a pas matché. Mais
1: voilà, ouais. En tout cas Schoenberg, lui, ne s'y intéresse pas, il en parle pas, ou alors juste vraiment...
0: Mais justement peut-être parce qu'il s'intéresse à une subjectivité qui serait avant Oedipe, quoi. Enfin...
1: C'est possible, et en tout cas l'accord qu'on peut voir ici entre Schoenberg et Schopenhauer, c'est cette idée de la subjectivité comme Schopenhauer dit un petit peu une porte d'entrée dans la forteresse, c'est-à-dire quelque chose qui nous permettrait de dépasser le monde de la représentation, donc le monde de la matière, du phénomène, pour aller directement à la contemplation des idées, voire de la chose en soi, de la volonté. Donc c'est cette idée, pour Schopenhauer, c'est dans la contemplation esthétique que le sujet devient sujet pur connaissant lorsque cette contemplation est véritablement réussie. Le sujet comprend qu'il ne fait qu'un finalement avec l'œuvre qu'il contemple, et par une sorte de retour sur soi, comme face à un miroir, face à l'œuvre, il parvient à accéder à cet au-delà de la matière, du phénomène, de la raison, tout ce que condamne Schopenhauer, pour aller directement à la chose en soi. Et il y aurait un petit peu cette idée chez Schoenberg, même s'il ne l'explicite jamais en tant que tel, que l'expression de soi, en tout cas, du compositeur, mais l'auditeur s'y retrouve aussi face à une œuvre authentique, l'expression de soi permettrait un accès quand même à une sorte d'absolu.
0: Alors, il a précédemment idéalisé et donc absolutisé aussi la résignation de Mahler qu'il va entendre dans certaines de ses symphonies. Ça veut dire que lui-même va prendre le chemin de la résignation dans ses propres œuvres à ce moment-là.
1: C'est ce qu'on peut en tout cas analyser, on peut l'interpréter comme ça.
0: Dans la main heureuse, vous entendez de la résignation ?
1: Dans la main heureuse, il y a de la résignation puisque l'homme, le personnage principal, est présenté comme une sorte de génie auquel un don est accordé, une sorte de don supra-terrestre, et son péché, ce qui lui est reproché finalement par un cœur qui incarne quelque part une sorte d'autorité morale supérieure, ce cœur lui reproche d'avoir fait usage de son pouvoir supra-terrestre dans la matière, donc d'avoir créé quelque chose de sensible, alors qu'il aurait mieux fait finalement de garder son pouvoir pour lui finalement et de ne jamais le réaliser. On peut comprendre cette œuvre un petit peu comme ça, mais il semble surtout suivre le chemin de ce qu'il perçoit chez Mahler dans une œuvre qu'il n'a pas achevée, qui est L'échelle de Jacob, et qu'il compose. Enfin, c'est d'abord un projet. Alors là, il y a beaucoup de choses parce que sur une dizaine d'années quasiment, Schoenberg essaye des projets, enfin, envisage des projets qu'il ne fait que de retransformer en autre projet, mais qui vient directement de là. C'est-à-dire qu'on peut vraiment faire un parallèle avec la huitième de Mahler, dont toute la deuxième partie prend pour argument le second Faust de Goethe. Et s'achève sur la transfiguration de Faust. Et Schoenberg semble en tout cas fasciné par ce mouvement, par ce qui se passe ici, cette idée d'une transfiguration comme ça. Sauf que lui, au lieu de prendre Faust comme argument, il va prendre de façon un petit peu inattendue un court roman de Balzac qui s'appelle Séraphita, dont il semble avoir connu l'existence par le biais de Auguste Strindberg, qui était assez à la mode à Vienne dans les années 10. Et dans un roman qui s'appelle Inferno, Strindberg parle de ce roman de Balzac, et notamment d'une sorte de théologie qui en est un petit peu à la base, et qui vient d'un autre penseur, c'est pour ça que c'est un petit peu les poupées russes,
0: oui.
1: Qui s'appelle Emanuel Swedenborg, qui est un théologien suédois du XVIIIe siècle, et qui aurait eu des révélations, et qui a écrit plusieurs ouvrages, où il nous explique que l'ange Gabriel lui est apparu et qu'il l'a emmené dans les mondes divins. Et il y a tout un ensemble de descriptions de comment sont les mondes divins, comment ils sont organisés en différentes régions, comment se comportent les anges, les différents types d'anges, etc. Donc Strindberg reprend ça, Balzac, pardon, reprend ça dans son roman Séraphita, qu'évoque Strindberg et qui arrive jusqu'à Schoenberg de cette manière. Donc Schoenberg, lui, est fasciné par ce roman de Séraphita de Balzac, notamment par le dernier chapitre qui s'appelle L'Assomption, où c'est un ange qui est sur Terre et qui s'envole vers le ciel, vraiment à la manière de la transfiguration faustienne dans le second Faust, repris par Mahler. Et Schoenberg envisage, comme Mahler avec la huitième, qui est donc la Symphonie des Mille, Schoenberg envisage une œuvre absolument gigantesque aussi, qui serait un petit peu cette reprise d'une Assomption, véritablement. C'est ce qui va se passer finalement dans L'Échelle de Jacob, cette œuvre inachevée de Schoenberg, qui est la dernière reconfiguration de cet ensemble de projets qui change considérablement d'une année sur l'autre, dans cette œuvre, on assiste à une sorte de présentation de plusieurs personnages, interrogés par l'ange Gabriel, jusqu'à ce que tous s'envolent vers le ciel. Donc véritablement, on a une assomption. Enfin, c'est pas très clair, mais en tout cas, on a l'assomption de l'âme,

0: Vous citez un texte de Karl Dallaus, le musicologue, qui s'appelle La prose musicale de Schoenberg. Avec cette phrase, il dit: au lieu de souligner l'évolution musicale, la dissonance, en tant que figure émancipée, demeure, du moins en apparence, repliée sur soi et sans conséquence. Cette idée d'une inconséquence de la dissonance émancipée, elle est problématique à plein régime. Elle vient de Schopenhauer aussi, en quelque sorte, ou du vis-à-vis entre l'idée de Schoenberg et l'ampleur du projet de Schopenhauer ou...
1: Alors là, on revient un petit peu en arrière, puisque donc l'émancipation de la dissonance pour Schoenberg, ça se joue à la fin des années 1900, donc entre le second quatuor.
0: Oui, avant l'idée de dodécaphonie.
1: Un petit peu
0: en fait,
1: avant, ouais. Voilà, puisque la méthode dodécaphonique et cette idée d'un procédé un petit peu constructif sera là pour résoudre certains problèmes qu'il a rencontrés avec l'émancipation libre de la dissonance. Mais on peut faire un parallèle, en tout cas, à mon sens, entre la métaphysique schopenhauerienne de la musique et cette émancipation de la dissonance. On en a beaucoup parlé au sujet de Wagner, en disant finalement le langage wagnérien est analogue à ce que Schopenhauer nous dit un petit peu de la volonté, de la manière dont l'homme est traversé par des désirs contradictoires qui trouvent difficilement leur satisfaction, ou en tout cas lorsqu'on a une satisfaction, cela recrée plusieurs insatisfactions. Et finalement, l'homme serait condamné à rester constamment tourmenté. Donc ce langage wagnérien qui va retarder la dissonance et qui va constamment relancer de nouvelles dissonances dès que certaines se résolvent. On peut considérer que Schoenberg fait un pas supplémentaire de ce point de vue-là, puisque véritablement, aucune dissonance ne trouve plus de résolution véritable. À la manière de ce que Schopenhauer véritablement nous dit de la volonté, l'homme est parcouru de ses désirs constamment insatisfaits, de ses passions, et de la même manière, les voix de la polyphonie schoenbergienne dans l'harmonie émancipée ne trouvent jamais aucune satisfaction, puisqu'on a constamment des lignes qui s'affrontent, qui sont dissonantes les unes par rapport à l'autre, sans jamais trouver une véritable satisfaction. Si on voulait vraiment faire une analogie, on pourrait en tout cas... essayer d'interpréter ça un petit peu comme ça.
0: Et alors, Schoenberg, quand même, va avoir quelques récriminations envers Schopenhauer. Il ne comprend pas, par exemple, que Schopenhauer, finalement, préfère Mozart à Beethoven, puisque en vertu de cette supériorité de la musique instrumentale, parce que absolue sur la musique, peut-être mimétique ou figurale, d'une certaine façon, en vertu de ses principes philosophiques, Schopenhauer aurait dû préférer Beethoven.
1: Oui, en effet, ça c'est quelque chose qui est assez un reproche, en tout cas, qui lui a souvent été fait à Schopenhauer. Et ça a tout à fait à voir avec le fait, comme on disait tout à l'heure, que musicalement, Schopenhauer, même si on dit qu'il était flûtiste et donc avait une certaine pratique musicale, reste plutôt un homme de lettres et n'a pas un goût musical aussi affirmé que les musiciens-compositeurs qui sont à l'élite de l'intellectualité musicale de leur temps. Schopenhauer reste un homme du 18e pour les goûts musicaux. Il préfère Bellini particulièrement, hein, il est vraiment sous le charme de la musique de Bellini, comme beaucoup de gens de son époque, n'a pas spécialement compris Beethoven, n'est pas spécialement fan de la symphonie par rapport à l'opéra, hein, il préfère l'opéra. Mais ce n'est pas contradictoire avec ce qu'il écrit, dans le sens où, même au sujet de Bellini, Schopenhauer écrit que finalement c'est la musique qui est la plus importante.
0: Et finalement, Combien même ça chante.
1: Et le texte et le chant, et ce que dit le chant, n'est que la représentation matérielle et causale de ce que la musique dirait de manière plus absolue.

0: bien.
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0: Chères auditrices, chers auditeurs, bonjour, bienvenue dans le Flou sur la langue, une émission un peu particulière ce soir car nous sommes en plein cœur de l'AG annuel de Radio Campus France ici à Grenoble. Contrairement à ce que Johan vous a dit, vous pouvez faire du bruit, je vous en prie. Et oui, comme vous pouvez l'entendre, ils sont très nombreux, les personnes qui font vivre les radios associatives. Heureusement qu'ils et elles sont là. Donc nous sommes en direct depuis les studios de Radio Campus Grenoble au ciel, et plus exactement en direct depuis la scène de concert du ciel. Si vous êtes chez vous, vous pouvez nous rejoindre. La porte reste ouverte et l'émission durera jusqu'à 21h45 environ. Ici, un public d'exception est venu assister à l'enregistrement de l'émission du Flou sur la langue du jeudi 5 juin. Alors sachez-le, dans le Flou sur la langue, on parle à l'envers, de travers. On se plaît à pousser les mots jusqu'à ce que la langue bégaye pour en savourer toutes ses sonorités. Et ne cherchez pas à tout comprendre, ça vaut mieux pour vous. Nous sommes donc le jeudi 5 juin, le monde tremble de toutes parts, mais nous sommes ensemble ici et sur les ondes. Je vous imagine en train de nous écouter depuis votre cuisine, votre salon, votre voiture. Ma voix est au creux de vos oreilles, ou sur le haut-parleur d'un vieux transistor, je grésille. Mais moi, je vous parle depuis ici et je suis bien évidemment en compagnie de toute l'équipe du Flou sur la langue. Bonjour Mathias.
1: Bonjour Anne-Laure, bonjour Anne-Julie, bonjour Johan, bonjour à tous, bonjour à toutes et merci de nous rejoindre pour cette nouvelle édition du Flou sur la langue, édition pendant laquelle on aura l'occasion de rencontrer nos deux invités de renom, Victor Cloarec et Senia Fella, avec qui on passera une première partie d'émission pour déplier leurs questions respectives, avant de retrouver le tant attendu défi chrono de Marie-Laure Dutrieux, défi chrono qui nous permettra de faire une petite pause musicale, avant de retrouver l'anachronique de Anne-Julie Roulet, qui réouvrira les grandes portes du débat, qui sera plus ou moins électrique, suivant l'état de nos deux invités, et qui se clôturera par le Grégoire Antor. Une bonne soirée à tous et à tous en notre compagnie.
2: Si je dis qu'il faut devenir ce que l'on est, c'est probablement parce que je pense que je suis un être de temps, et que je ne suis jamais à aucun moment tout ce que je puis être, que je ne suis pas maintenant tout ce que je peux être, que ce que vous voyez de moi et ce que je vois de vous en ce moment n'est pas tout votre être, ni tout le mien. Parce que, en même temps, nous dirons que je continuerai à exister en sortant de cette salle, et vous aussi, et à faire d'autres choses, et à voir d'autres gens. Eh bien, tout cela implique qu'aucun être n'est donné entièrement dans l'instant où il se déclare lui-même, et par conséquent, que tout l'être de l'homme ne figure pas dans cet instant.
0: Comme nous dit Vladimir Yankelevitch, que l'on vient d'entendre, un être n'est jamais donné entièrement en un instant. Alors, pour vous présenter, Senia Fella, je ne dirai que quelques mots. Bonjour.
3: Bonjour.
0: Vous êtes bénévole à Radio Campus Toulouse. Vous y animez une émission sur la santé, car d'une part, vous travaillez dans le secteur de la santé en tant que coordinatrice, parce que d'autre part, vous avez découvert la radio et vous adorez ça.
3: Oui, j'en suis folle.
0: Et également parce que c'est vous qui le dites, quand on parle de santé, on parle de tout, de tous et de toute la société. Et c'est ça qui vous intéresse. Vous êtes attaché aux traces qu'on laisse. Vous êtes interpellé par ceux qui partent et par ceux qui restent. Et vous arrivez avec la question, vous arrivez sur le plateau du Flou sur la langue avec cette question: que reste-t-il de nous? Bienvenue, Senia Fella.
3: Merci.
1: Victor Cloarec, je me tourne vers vous. Littéralement. Et je vais tenter de faire de même. Bonsoir.
4: Bonsoir.
1: Merci de nous rejoindre sur le plateau du Flou sur la langue, de tenter ce risque. Cloarec, donc un nom répandu sur les côtes bretonnes, qui signifie, comme vous nous l'avez livré, peut-être bien moine. Sait-on jamais. Et il n'est pas impossible que vous ayez un ancêtre moine, contre toute attente.
4: Je ne l'ai pas trouvé.
1: Voilà. Et vous n'êtes pas pour autant sujet à la culpabilité, néanmoins, vous êtes sujet à un terrible mal de mer qui s'étend au transport de toutes sortes, trains, voitures, tout y passe, et encore plus dans le sens inverse de la marche. Vous domptez alors l'art de la concentration sur le moment présent pour éviter de vous liquéfier, quitte à être désagréable avec les personnes qui s'improvisent sauveuses.
4: C'est une bonne description.
1: Ouais. Et c'est ce qui fait notamment que vous arrivez sur le plateau du Flou sur la langue avec cette question. C'est quand que ça s'arrête? Quand est-ce que ça s'arrête? Excusez-moi. Bienvenue.
4: Merci.
5: Allez, la course a commencé, c'est très bien parti pour le numéro 8 et le numéro 4, allez, le numéro 5 et le numéro 6 sera pour le cœur remonte très fort. Le numéro 9 et le numéro 6 sera pour le remonte également. Le numéro 9 et le numéro 4, allez, le numéro 2 je défile. Le 3 rosa remonte également sur celle-ci. Le 8 et le numéro 4, allez, le 8 plus que quelques longueurs pour nos chameaux. Le numéro 3 rosa, le 8 et le papa déjà tout près d'arriver. Le premier qui met la boule, le numéro 2. Bien joué, Joséphine, elle nous arrive en forme.
0: Eh bien, Seigneur Fela, oui. Vous arrivez avec cette phrase éminemment poétique. Que reste-t-il de nous Alors, j'ai envie de vous demander, est-ce que quand vous vivez des événements de quelque nature que ce soit, pas forcément des moments hyper intenses, est-ce que vous avez en tête, là, je laisse quoi de moi suite à ce moment, suite à cet événement, suite à cette relation, je laisse quoi comme trace? Est-ce que c'est quelque chose avec lequel... est-ce que c'est une pensée qui vous accompagne?
3: Il y a celle-là, mais il y a aussi ce que je garde des gens qui sont partis, qui ne sont plus là. Donc, qu'est-ce qu'ils m'ont laissé? Qu'est-ce qu'ils m'ont légué? Et du coup aussi, ça renvoie à sa propre mort aussi, et puis à ce qu'on va laisser à ses enfants, à ses amis, etc. Donc c'est vrai que c'est une question qui me taraude souvent.
0: Et du coup, vous avez comme des petits bagages, des, une petite

0: préparer l'émission, j'ai évoqué hein, le décès récent d'un ami. Et du coup, c'est vrai que c'était compliqué de... Voilà, c'était pas triste, mais la mort brutale aussi, ça renvoie au fait qu'on n'est pas préparé, en fait, à perdre quelqu'un, à plus entendre sa voix, à ne plus être en lien avec lui. Et qu'est-ce qui nous a laissé et qu'est-ce qui fait qu'on peut encore penser à lui et qu'est-ce qui fait qu'on peut encore être avec lui et qui lui est avec nous, quoi.
1: J'en profite pour faire une petite digression sur un bouquin que Anne-Julie Rollet m'a fait découvrir récemment qui s'appelle La Voix Sombre, qui est vraiment, je le conseille à tous les gens de radio, puisqu'il raconte justement cette nécessité d'enregistrer la voix, car l'autrice parle de la présence qui reste dans la voix, au-delà de la disparition du corps, que la voix est toujours une reconvocation au présent des personnes qui ne sont plus là, et pour ça la radio est un cadeau merveilleux, parce qu'on peut, reconvoquer la présence, puisque dans ce livre, elle raconte que c'est la disparition qui est douloureuse, mais finalement l'absence est une autre qualité de présence, et que la radio nous permet de continuer à maintenir absents des gens qui pourtant avec qui nous avons dû faire un travail de deuil et de disparition. Et ce que vous dites m'évoque ce livre.
0: Oui, c'est vrai que de toute façon, en fait on est toujours obligé de se souvenir, mais en fait on n'est pas obligé d'enregistrer, en fait. Et du coup, c'est vrai que c'est important de garder en mémoire toutes les voix qui nous ont accompagnés toute notre vie. Et puis voilà. Et finalement, c'est ça qui est important. C'est de, au-delà d'enregistrer, c'est comment on les garde en soi et dans ses oreilles.
1: Vous pouvez reconvoquer parfois une voix ?
0: Je peux le reconvoquer, oui, très vite. Et puis parfois, elles viennent lentement, elles s'imprègnent, elles repartent comme ça. Et puis, voilà. Mais c'est toujours très inquiétant, parce que je ne comprends pas ce que je fais, je ne comprends pas ce que j'entends, mais en fait, c'est apaisant et ça peut être aussi un peu déroutant.
2: Des fois, vous êtes traversé. Ben, comme...
0: Oui, c'est ça, comme un éclair qui passe. Mais en même temps, il y a des moments comme ça où ça se calme et l'éclair revient. Ouais, puis bon. Voilà, mais je crois que ça fait partie de la vie, en fait.
2: Ouais. Bah, de la vôtre, en tout cas, du moins. C'est ce que je comprends.
0: Oui, soyez pas méchant.
2: Non, pas du tout. Mais je veux dire, ça parce que, en effet, vous nous avez partagé ce souvenir tout récent dans un moment, et ça vous est venu.
0: Oui.
2: Voilà, du coup, je me dis, il y a des situations, ça vous vient.
0: Oui, il y a des fois, ça me vient. Puis après, ça ne me vient plus.
2: Ah oui.
1: Mathias, est-ce qu'il y a des gestes de gens que vous avez croisés, qui peut-être sont encore là, mais que vous vous êtes appropriés et qui vivent dans votre corps par le geste?
2: Oui.
1: Que vous avez piqué à quelqu'un?
2: Ah oui. Si je me concentre, j'ai l'impression que je fais l'éponge volontiers. Moi, je dis l'éponge.
0: Oui, moi je dis autrement, mais oui.
2: Voilà. Mais je fais l'éponge, avec des gens qui sans doute me fascinent un peu, et je prends des bouts de façon d'être là, des bouts de.
0: Oui, c'est vrai. Comment ils me traversent plus vite? Mais
2: ah oui, c'est ça. Vous, ça va vite.
0: Oui, moi ça va très très très très très très très vite.
2: J'ai l'impression que ça marche plus comme par imprégnation. Ouais, faudrait qu'on passe peut-être des vacances en Lozère ensemble pour que peut-être je prenne quelques.
0: Vous croyez?
2: Je dis en Lozère au hasard, mais c'est.
0: La Lozère? Bon, oui. Bah, ça me tente pas vraiment, mais bon, on peut toujours essayer.
2: Non, mais là, vous voyez, par exemple, votre front, eh ben, je commence un petit peu à le. Un petit peu. C'est pas flagrant encore, c'est pas flagrant.
0: Non,
2: mais je sens que ça vient, ouais, je sens.
0: Pas vraiment.
2: Non, ouais, on se regarde pas depuis si longtemps, donc ça.
1: Oui, c'est vrai que c'est. Je rappelle que vous vous êtes rencontrés tout
2: en
1: à l'heure.
2: En début d'après-midi.
1: Voilà, en début d'après-midi, c'est une rencontre.
0: C'était très intense.
2: Ouais.
1: Victor Cloac, vous arrivez avec la question, quand est-ce que ça s'arrête? Est-ce que y a des choses dans votre vie qui se sont arrêtées et vous êtes bien content que ça se soit arrêté?

0: le collège.
1: Ah, comme je vous comprends.
0: Je pense que tout le monde n'a pas aimé le collège.
1: Tout le monde devrait arrêter le collège.
0: Si, il faut y aller quelque part. Parce que c'est l'étape d'après qui est intéressante. Et l'étape d'avant, elle est bien aussi. C'est l'entre-deux qui est...
1: Et est-ce que vous mettez facilement fin à une situation qui vous recouvre, qui est trop, ou alors vous êtes plutôt ok pour dire je serre les dents, ça va passer. Ah bon, bien sûr, la vie n'est pas aussi économique, mais vous vous rangeriez plutôt dans quelle tendance?
0: Dans la troisième case, qui est je creuse un très gros trou et je mets dedans tout ce qui ne va pas et je le recouvre et je fais un joli tas.
1: Alors, si quelqu'un a une bonne adresse de psychothérapeute, je pense qu'on peut envoyer Victor. Pour uniquement pour choper des bons outils pour creuser.
0: Je m'en sers pas après.
1: Oui, voilà, tout à fait.
2: Oui, exactement. Et en tout cas, moi, je connaissais pas cette méthode non plus, et je me dis, est-ce que en peu de temps comme ça, vu qu'on est à la radio, je pense aux auditeurs, aux auditrices, je pense au public qui est là, je me dis, est-ce que vous pouvez livrer une sorte de notice

0: On le met en dessous de la terre.
1: Seigneur, si vous êtes traversé pendant, allez-y. Hein.
0: Là, je suis plus...
1: Allez-y, Victor, hein, j'ai...
0: C'est difficile. Je préfère m'arrêter là.
2: Et ça ressurgit pas parfois, direct, comme ça, de manière...
3: Si. Ah. Si. Mm. C'est là où c'est particulier.
2: Mm. Ça fait quoi quand ça surgit d'une manière totalement imprévue?
3: Ça fait... Et puis, on se retrouve... submergé. Et... tellement on est submergé, on a... Ça remonte comme ça. On a envie de le cracher. Mais on peut pas le cracher.
0: De le vomir, en fait.
3: Oui, mais c'est pas beau.
0: Comment ça, c'est pas beau?
3: C'est pas beau de le cracher. C'est pas beau un crachat.
0: Ouais, mais ça fait du bien.
3: Ça peut faire du bien.
1: Moi, j'ai l'impression, entre vos deux notices, il y a un truc à vivre. Hein. Enfin, je veux dire, entre le fait de tout enfouir et de se laisser traverser, j'ai l'impression qu'il y a un petit mélange, une combinaison des deux qui peut arranger certaines personnes, en tout cas.
0: Oui, on pourrait traverser ensemble.
3: On pourrait en faire une sorte
1: je reviens à la Lozère.
3: De poterie. On exprimerait par l'art. On prendrait, du coup, finalement, ce qui nous a pris comme ça, on l'aurait ressorti, mais d'une belle manière.
0: On le sculpterait.
3: Exactement.
0: D'accord, on sortirait comme une sculpture.
1: Victor, je vous avais tout à l'heure partagé le fait d'avoir un peu peur de vous liquéfier dans ces moments de panique, de mal de transport, qui fait que cette question arrive de quand est-ce que ça s'arrête. Et du coup, je me demandais c'est quoi la peur? C'est quoi la peur de se liquéfier? Vous avez réellement peur de devenir liquide?
3: Oui, littéralement. On se sent vulnérable, surtout. Parce qu'on ne peut plus vraiment tenir debout. Donc là, je vais le faire, c'est très peu radiophonique.
1: Faites-le.
3: Là, j'ai besoin de le faire, justement. Mais
2: faites-le. Victor a quitté sa chaise.
3: Quand on se liquéfie, on ne tient plus debout, ce qui est plutôt...
4: Cela va de soi, vous me direz.
3: Mais c'est incontrôlable, et c'est là où ça devient vraiment, vraiment une souffrance.
0: Est-ce qu'on est en... C'est ça ? Que vous voulez...
3: C'est... À un moment, on doit se reposer sur les autres. Avec des inconnus.
0: Ah, c'est...
3: Dans ce moment de vulnérabilité.
0: Soutenir.
2: Et c'est facile pour vous... de faire confiance à des gens que vous ne connaissez pas.
4: Et à des gens... que je connais.
2: Oui, j'espère bien.
1: C'est sûr. Et il y a tous ceux que vous connaissez pas ou vous savez pas que vous les connaissez, mais peut-être vous les connaissez. Seigneur, je me tourne vers vous. Et peut-être les moines de la famille Cloarec sont par là et font des petites traversées depuis le tas que vous avez fait d'avant qui hop, fait des...
0: C'est très très vrai.
1: Et
0: ce qu'il dit.
1: Merci Seigneur Fela. Et malgré l'intensité des regards qu'il y a autour du plateau, auditeurs et auditrices, parce que les regards sont d'une intensité ce soir, c'est du délire complet. Il est déjà 21h05 et on va tout de suite retrouver le défi chrono de Marie-Laure Dutrieux avant de revenir à cette intensité. À tout de suite.
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1: Eh bien, bonsoir Marie-Laure.
2: Bonsoir, je suis désolée, j'avais trop chaud.
1: Mais vous étiez où?
2: Projecteurs.
1: Oui. Eh ben, on est très, très, très heureuse de vous retrouver pour ce nouveau défi chrono. Donc, je ne traîne pas, je plonge tout de suite ma main dans le grand sac des auditeurs, auditrices. C'est parti. Oh! Nous voilà avec une question qui nous vient du village de Mince dans le Trièves. Oui. Le jeune Mani vous pose cette question à Marie-Laure. C'est quoi le danger?
2: Ok. C'est quoi le danger? Alors, bien. C'est quoi dont on parle exactement? C'est quoi le véritable danger? Il s'agit déjà de situer le danger pour éventuellement le reconnaître. Et en faire quelque chose. Il est où le danger? J'ai trop danger, j'ai des dents qui me mettent. Et donc il pourrait te mordre, mordre ton regard quand il séquence un corps de femme dans un film des années 60 par exemple, qui me voir le danger là où il n'est pas.
1: Suite du défi chrono de Marie-Laure Dutrieux.
2: Le danger est dans la colonisation de mon imaginaire systématique par des films où les femmes ne sont qu'un prétexte pour parler du danger qui serait ailleurs. Alors. Il est comme un ver de tête qui vient se nuit dans ma tête, croyant que le... Mais suis-je en danger? Moi, fragile, suis-je en... C'est quoi le danger? C'est quoi qu'on met entre nous qu'on pourrait appeler du danger? Quelle distance on est prêt à parcourir pour plonger les mains dans le danger et le dépecer en D, en A, en N, en G, en E, en R. Et là, on pourra commencer à en faire quelque chose.

0: Eh bien, merci Marie-Laure.
1: Merci Mathias.
0: Merci pour ce témoignage.
1: Oui, bien sûr.
0: On va, pour le coup, nous tenter d'en faire quelque chose de cette première partie d'émission. Et pour ce faire, on va faire une petite pause musicale avant de retrouver l'anachronique d'Anne-Julie Rollet. Anne-Julie Rollet, de quoi s'agit-il ce soir ?
2: De Basset et d'Hôtel.
0: Merveilleux. On arrive à vous.

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2: Vous êtes toujours sur Radio Campus Lorraine et Radio Campus Grenoble 90.8, le flou sur la langue qui se poursuit avec Anne-Julie Rollet. Bonsoir Anne-Julie.
3: Bonsoir Mathias, chers auditorices. Quand j'étais enfant, mes parents étaient assez stricts concernant le temps de télévision qui m'était accordé. À des années-lumière de TikTok, j'avais droit à la minute nécessaire de Monsieur Cyclopède, une fascinante énigme télévisuelle. Avec un soir par semaine sur Antenne 2, sans les publicités, le western spaghetti de Mardi Cinéma. Et ça n'a pas loupé, la frustration a développé chez moi une forme d'emballement en sa présence. La présence de la télévision. Il se trouve qu'assez récemment, j'ai dormi dans un hôtel. À vrai dire, c'est vraiment le royaume de la télévision. Comme si la chambre avait été construite autour de cette télévision. Alors avec une petite insomnie de 6h du matin, allongée face à elle, je ne résiste pas, je prends avec enthousiasme la télécommande et je zappe. Trump, Depardieu, Bétaram, Bardella, petit secret entre voisins, Netanyahou, la chute de Tesla, le petit Émile, la rediffusion de questions pour un champion, re-Trump, re-Depardieu, et puis je tombe sur Dr Cathy, le quotidien d'une vétérinaire qui ne s'arrête jamais de travailler pour sauver les animaux. Je m'y arrête. On rencontre ses patients et leurs familles, donc les humains, qui accompagnent les animaux. C'est d'abord un minuscule petit chat avec un bec de lièvre qui attire mon attention. Puis, on passe à un basset tout en longueur avec des yeux qui pendent. Il est très mal en point. Docteur Cathy annonce qu'il a une grosse tumeur dans l'estomac. Apparaît une musique mélancolique, lancinante. Le chien doit être euthanasié. Le vieux monsieur s'écroule, il pleure. Je vois dans ses yeux et ses gestes beaucoup de pudeur et tellement d'amour. Il lui dit adieu, il l'embrasse doucement et Dr Cathy pique le basset comme ça, en direct. Un tsunami d'émotions débarque. Je sanglote, je suis comme une enfant avec de grosses larmes qui coulent sur mes joues. Je suis simultanément surprise et triste à l'infini. C'est comme si toute l'humanité se retrouvait là entre cet homme et son basset. Alors me vient cette question. Qu'est-ce qui se cache derrière l'écran ?
2: Eh bien, merci. Merci beaucoup, Anne-Julie Rollet. Bravo pour cette question bien envoyée, bien formulée. Et en ce qui nous concerne, on va retrouver nos deux invités, Victor Clorec et Senia Fela. À tout de suite.
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5: Eh bien, chers auditeurs, chères auditrices de Radio Campus Grenoble et de Radio Campus Lorraine, donc pour vous mettre un petit peu au parfum, nous sommes depuis à peu près une demi-heure dans le flou sur la langue et nous avons parcouru un paquet de sujets et d'émotions, je dirais. Nous avons parlé des absents, de ce qui nous traverse. On a raconté comment on pouvait faire des trous parfois pour s'en sortir, comment enfouir, au contraire se faire éponger par tout ce qui se passe. Et nous arrivons avec vous, Anne-Julie Rollet, qu'est-ce qui se passe? Qu'est-ce qui se cache? Qu'est-ce qui se passe évidemment, mais aussi qu'est-ce qui se cache derrière l'écran?
3: Vous avez.
5: Moi, je sais pas, j'aimerais savoir un petit peu où vous êtes par rapport, où vous en êtes par rapport à l'empathie, justement, à l'empathie face à des situations de disparition, à l'empathie face à des gens qui préfèrent enfouir. Enfin, c'est quoi votre rapport
3: à
5: l'empathie?
3: D'une onde.
2: Af.
3: Du doigt.
2: Af.
5: Et vous gardez la patate malgré tout.
2: Victor Clarec. Oui. Je vous voyais regarder intensément, je sentais que...
5: On n'était pas sûr si vous alliez choisir l'empathie ou pas vis-à-vis d'Anne Julie Rollet.
4: Amène-moi l'empathie. Ça me prend.
5: Moi, je comprends.
4: Je rebondis sur l'éponge, là, c'est...
2: Allez, avec plaisir.
4: C'est une bonne... Ouais.
2: Ça vous plaît.
5: C'est fort.
2: Ah, l'éponge, c'est...
3: Comme image.
5: C'est intense. C'est certainement.
6: On passe quand même un bon paquet d'heures dans notre vie à serrer des éponges.
5: Oui, c'est vrai.
3: Je suis pas sûre qu'il faille toujours les serrer.
4: Et puis vient le moment toujours où elle éponge plus.
5: Et puis elle échappe. Non.
3: Je suis d'accord. Total.
6: C'est vrai que parfois il y a un trop plein.
5: Ça déborde. Ça déborde l'éponge.
3: Vous avez une pour exemple une exemple de quand l'éponge est débordée. C'était que le dernier feu que l'éponge l'avait débordé. Que vous avez de l'aimer et qu'elle avait débordé. C'était que. Vous voyez ce que je veux dire et puis.
4: Je comprends pas.
7: Quand est-ce la dernière fois que vous y avez ce trop plein et que vous ne pouviez plus choisir l'empathie. À un moment, c'était.
5: C'est quand j'ai failli me noyer.
3: Vous nuyez ?
5: Oui. Me noyer.
3: C'est dugue.
5: C'était il y a longtemps.
4: C'était dangereux.
5: C'était
4: dangereux.
5: Périlleux, angoissant.
3: Ne récutez l'histoire de l'ennuyude.
7: La situation. C'est bien. On a envie de savoir là, parce que c'est pas tout le monde qui.
3: C'est vrai.
7: Qui a failli se...
5: L'impression d'être englouti, de pas remonter.
7: Et pourquoi vous le mettez en lien avec vous le mettez en lien avec l'empathie, c'est la noyade et l'empathie. Enfin oui, parfois on peut se noyer dans trop d'empathie. Mais
8: en fait, l'empathie, c'est se noyer l'empathie. C'est
5: complexe.
4: Ah.
3: C'est un peu punible, quoi.
7: Victor Clorec, vous aviez envie d'intervenir.
4: Une réaction. Ah.
7: Ok. Est-ce que chacun pourrait nous raconter un souvenir où l'empathie, d'une manière de politesse sociale, s'imposait, mais pourtant, ça n'était plus possible. Je vous en prie.
5: L'empathie sociale, c'est comme un... En fait, c'est quand une amie est tombée, j'aurais dû avoir de l'empathie, tout ça, mais en fait, ça n'a pas marché. Je me suis foutue à rire. Et c'est dramatique, parce que, en fait, on peut pas...

0: grave. Relève-toi. J'ai ri. En fait, j'aurais pas dû rire. J'aurais dû être triste pour elle, mais en fait, je pouvais pas. C'était trop fort. En fait, c'était trop. Je pouvais pas m'empêcher de rire. En fait, j'aurais dû pleurer. J'ai ri. C'était terrible. C'était une souffrance.
1: Question.
0: C'est toujours.
2: Dilemme.
3: Pas compris.
0: C'est pas évident.
2: Répondre.
0: Et en fait, quand on y arrive.
2: C'est pas toujours.
0: Bah, on est.
3: Perdu.
2: Mais fond,
0: on est un peu soulagé, mais.
2: Moi, t'écoute, là. Grosse merde.
0: Quand j'y pense, je.
3: Perdu.
2: Non.
0: Ça me.
2: En tirer, quoi.
0: En fait, ça me déchire.
2: Je sais que c'est pas pareil que la compassion.
0: C'est ça.
3: Est-ce que vous faites partie de ces gens qui utilisent l'expression « passer l'éponge » Pardon, j'y pense, Victor Ploirec, parce qu'aussi, la notice de tout à l'heure, je me dis, est-ce que c'est une version 2.0 de « passer l'éponge »
0: Tu es parti en vacances cet été tu vas partir en vacances cet été, comme tu as prévu Non, excuse-moi.
4: Bah, ça revient un petit peu au fait de serrer les dents.
0: Et toi, en fait, alors tu avais l'intention, tu sais, de partir là, non?
2: Passer
0: les éponges, pas, non, bon.
4: Un synonyme,
0: non,
4: quoi.
0: Ah bon,
4: c'est une expression.
0: Pas, non. Tu réfléchis.
4: C'est bizarre.
2: Oui. Passer l'éponge, c'est plutôt ne pas faire fi.
0: Et toi, Mathias, à Lozère, c'est toujours d'actualité.
5: Oui.
2: Alors que
5: je sais pas pourquoi, mais c'est vrai que je me bats à Lozère depuis quelques années.
2: Prendre sur soi.
5: Non, mais il y a quelque chose. C'est une. Il y a quelque chose de Tolérac de la Lozère.
0: Il paraît, ouais, c'est vrai.
5: Je vais vote à regarder d'après.
0: Ouais. Moi, je vais y réfléchir aussi.
5: Au-delà de
4: pardonner.
5: Capac Manassapal, que ça peut très cher, mais c'est.
4: Pardonner.
2: Pardonner. Passer un. Le pardon.
0: Et toi, Victor, ton mal de mer, il est passé
4: D'actualité, non.
0: C'est toujours d'actualité, non, c'est fini.
4: Non.
0: Ouais. C'est dur, non?
4: Oui.
0: Ouais.
4: Oui.
6: Victor, je vous en prie, si vous voulez bien vous emparer de ces lunettes. Justement, parce que vous nous avez quand même fait vivre une épopée en préparant cette émission, vous nous avez raconté votre dernier mal de transport, où vous avez failli vous liquéfier, passer par-dessous les portes du train. Est-ce que vous pourriez nous raconter c'est quoi le mal de transport quand il est aussi intense?
4: Quand il est aussi intense.
0: Quand il est aussi intense.
4: Laissez-moi vous remettre, dans une époque, un instant de ma vie. C'était sur un bateau, de l'île d'Ouane.
0: Je revenais de l'île d'Ouane.
4: Et la mer était d'huile. On peut se dire, tout va bien.
0: Tout va bien.
4: Pas de mal de mer.
0: Pas de mal de mer.
4: C'est là,
0: où
4: il y a un plot twist. Parce qu'il y a eu le mal de mer. Quand on se liquéfie, on n'est plus en contrôle de soi-même. Et on est dans un état second. On n'a pas envie d'entendre quoi que ce soit, mais on entend toujours. On est aidé, mais on ne veut pas être aidé. On ne peut pas manger, on ne peut pas boire, on ne peut pas prendre de médicaments, on ne peut pas se soigner. On doit subir le moment.
0: Subir ce moment.
4: Et pour ceux qui ont vu le film Get Out, il y a ce moment où le personnage coule. Et il ne peut qu'être observateur du moment. C'est exactement ce qu'on ressent. On est incapable de faire quoi que ce soit d'autre. Voilà.
6: Est-ce que parfois vous auriez envie de jeter un sort à votre pire ennemi et qu'il vive cela?
4: Ce serait méchant. Je n'ai pas envie de projeter ma souffrance sur autrui. Pour quelle raison? Est-ce qu'il en comprendrait la leçon? Est-ce qu'il en... Ouais non.
7: Ouais non.
4: Pas cool.
7: Pas cool.
6: Pour vous, la méchanceté n'a aucune utilité, Victor Clorec ?
4: Non.
7: Non.
4: On peut faire comprendre avec de la gentillesse. Mais pour les méchants.
7: Mais pour les méchants.
4: Non, faut passer l'éponge.
7: Non, faut pas.
4: Faut passer l'éponge.
7: Ah.
3: Et comment vous faites pour passer l'éponge ?
4: Bah, je l'ai dit, on prend une pelle, on prend le trou et on met dedans et on recreuse et on repose dessus. Ouais.
7: Super.
6: Vous aimez les films d'horreur, Victor Clorec ?
4: Ça va. Ça dépend lesquels. Je dirais que ceux qui invoquent le paranormal sont mes préférés parce qu'ils laissent rêver. Mais les pires sont ceux qui invoquent l'humain. On va souvent dire l'homme est un loup pour l'homme. C'est exactement ce genre de films d'horreur qui sont pour moi les pires, mais les meilleurs. Parce qu'ils font ressortir le pire chez l'humain.
3: Et nous continuons à éclaircir le sujet.
6: Merci Victor Clorec.
3: Le temps d'une pause et nous continuons à éclaircir le sujet.
7: Le temps d'une pause et nous continuons à éclaircir le sujet.
3: Le temps d'une pause
7: et nous continuons à éclaircir le sujet.
3: Le temps d'une pause
7: et on continue à éclaircir le sujet. Le temps d'une pause et on continue à éclaircir le sujet. Le temps d'une pause et nous continuons à éclaircir le sujet. Le temps d'une pause et nous continuons à éclaircir le sujet. Le temps d'une pause et nous continuons à éclaircir le sujet. Le temps d'une pause et nous continuons à éclaircir le sujet. Le temps d'une pause et nous continuons à éclaircir le sujet. Le temps d'une pause et nous continuons à éclaircir le sujet. Le temps d'une pause et nous continuons à éclaircir le sujet. Le temps d'une pause, nous continuons à éclaircir le sujet. Le temps d'une pause et nous continuons à éclaircir le sujet. Le temps d'une pause et nous continuons à éclaircir le sujet. Le temps d'une pause et nous continuons à éclaircir le sujet. Le temps d'une pause et nous continuons à éclaircir le sujet. Le temps d'une pause et nous continuons à éclaircir le sujet.
3: Le temps d'une pause
7: et nous continuons à éclaircir le sujet.
3: Le temps d'une pause et nous continuons à éclaircir le sujet.
6: Alors pour élargir un petit peu le sujet de l'empathie, parce que bon, forcément, si on dit empathie, bah, tout le monde a envie d'être pour, quoi. Moi, j'aimerais bien parler de l'empathie au cinéma. La fonction scopique de la caméra.
8: Moi, j'adore de parler d'empathie au cinéma, parce qu'en fait, ça me bouleverse. Ça me donne envie d'être dans le film.
6: Oui,
2: mais je ne suis pas sûre que ce soit de l'empathie, excusez-moi.
3: Oui, ok.
2: Mais j'ai l'impression que ce n'est pas vraiment de l'empathie, c'est plutôt de la projection. Hein.
6: Oui, mais il y a quelque chose de prof.
8: Oui, mais c'est empathique quand même, parce qu'on a envie de comprendre l'autre et on a envie d'être à sa place. Donc,
2: je suis pas toujours envie d'être à la place. Hein.
8: Non, mais en fait, ce que c'est de dire, c'est que quand tu es dans l'empathie, tu regardes la personne, tu as envie de savoir ce qu'elle a dedans.
2: Tu comprends? Je persiste, mais pas toujours.
9: Donc, il y a des feux sur lesquels on le serait le plus empathique que d'autres.
2: C'est vrai.
6: Oui, on est complètement manipulé par les cinémas.
8: Alors, ouais, mais c'est quoi alors être emphatique?
10: Vous voulez dire quelque chose? Non, parce que vous avez commencé en disant fonction scopique et je ne l'avais pas, celle-là. Du coup, c'est juste. Je suis restée à
8: Ah, vous avez besoin d'une définition?
10: Fonction scopique, je ne l'ai pas.
8: Alors, la fonction scopique ou.
10: J'ai l'impression que vous l'avez, Feignaf, là, la fonction scopique.
8: C'est pas si je l'ai, la fonction scopique, mais en tout cas, ce que je fais, moi, c'est que je fais devant l'écran. Oui! La puissance des signaux, c'est la fonction scopique de la caméra qui fait que, en fait, même si vous n'en avez pas envie et que vous, intellectuellement, vous résistez, on est absorbé.
10: Victor Claret, vous l'avez, vous, la fonction scopique?
4: Bah, je pense que tout le monde l'a, étant donné qu'on n'est pas hermétique.
8: Ah non, tout le monde l'a ça. Ça, c'est pas vrai.
4: Ah bon?
8: Non. Ah non.
4: Dites-moi.
8: C'est trop facile.
4: Ah.
8: Il faut être habité. Il faut être investi.
10: Il faut être,
8: c'est pas donné à tout le monde quand même.
4: L'empathie?
8: La fonction scopique.
10: Ça fait trois fois que tu poses la question. J'ai l'impression que vous m'ignorez.
8: Écoutez, on peut se confier.
10: Une discussion et Feignaf est là, elle a dit, je me sens débile, je ne comprends pas. Et là, du coup, j'avoue que j'ai un peu la même sensation que vous tout à l'heure.
8: C'est vrai.
10: Je ne voulais pas trop le dire comme ça, je posais la question comme ça.
8: C'est sympathique que vous vous sentez débile. Non. C'est dit, peut-être que vous me trouvez débile.
10: Ah oui, pardon.
8: C'est différent.
10: Oui, c'est vrai, en effet.
2: C'est vrai.
10: Merci de cette précision, mais en même temps, je ne l'ai toujours pas vu.
8: Mais Victor, est-ce que vous voulez tenter de définir la fonction scopique à Mathias Forest?
2: Oui, c'est une super idée.
4: On va partir aussi pervu que Mathias pour la fonction scopique.
8: La fonction scopique, c'est...
10: J'ai l'impression que vous êtes prêt pour qu'on fasse un voyage et on va essayer d'attraper la fonction scopique.
8: On y va.
10: Venez avec moi.
4: Je vous fuis.
6: Pour les auditeurs et les auditrices, Mathias Forge et Victor Cloirec sont partis dans un autre espace. Ils ont disparu de la table radio alors qu'Angélie Rollet s'équipe pour une mission que nous ne connaissons pas encore. C'est vrai, la fonction scopique, ça a l'air assez commun pour vous.
7: C'est d'une banalité, mais je ne comprends pas pourquoi d'ailleurs il ne comprend pas.
6: Oui, il y a quand même une puissance du cinéma qui fait qu'on est dépossédé de son propre jeu.
7: Bah oui, puis on a envie de rentrer dans le cadre, quoi. Enfin, non.
6: Oui, bah on a envie de...
7: C'est bizarre de ne pas ressentir ça.
6: Oui, mais
7: peut-être parce qu'il n'est pas normal. Enfin, je ne veux pas dire pas normal, mais il n'est pas investi, quoi. Il ne sait pas se projeter. Enfin, je ne sais pas, je ne comprends pas.
6: J'irais que ça accueille tout type de sensibilité. Et moi, je suis toujours étonnée, je suis très très poreuse au cinéma et c'est toujours la sensation de ne plus avoir le choix d'être.
7: Et moi, je suis absorbée, quoi. Je suis tout, quoi. Je suis le décor, je suis les personnages, je suis la musique, je vibre, quoi. Donc forcément, ça me parle.
6: Mathias Forge.
10: Oui.
6: On y va sur la fonction scopique. Donc Victor Cloirec, une spécudence sur la fonction scopique, c'est parti.

0: David, Loris,
1: c'est parti.
0: Des chevaux,
1: très bien.
0: Attila,

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0: Xenia Fella, je vous invite à revenir un petit peu à la question avec laquelle vous êtes arrivée. Qu'est-ce qui reste de nous? Alors évidemment, les héros et les héroïnes, les héros et les héroïnes de cinéma laissent énormément de traces en chacun d'entre nous. Mais vous, héroïne de votre propre vie, qu'est-ce qu'il restera de vous quand vous ne serez plus là?
1: Ouf! Vaste question. Qu'est-ce qui restera de moi? Je sais pas. Faudrait demander. Je sais pas en fait. Ouais, c'est vrai, c'est troublant comme question. Qu'est-ce qui restera de moi? Mon parfum. Peut-être le son de ma voix. Parce que c'est ça aussi ce qui reste, la voix, le souvenir de la voix, même si on l'a pas enregistré, comme on l'a dit tout à l'heure. Je sais pas. J'espère que qu'il restera de moi l'image d'une femme vivante qui a aimé la vie, qui s'est battue et qui a essayé de vivre intensément tout ce qu'elle pouvait vivre.
0: Bien, c'est ce souvenir que je garderai de vous, Xenia, parce que je ne sais pas si j'aurai l'occasion de vous revoir encore. Merci en tout cas pour cette proposition de souvenir. Il est 21h41 et c'est l'heure de retrouver Grégoire Anton. Toujours sur Radio Campus Grenoble 90.8 et sur Radio Campus Lorraine. Grégoire Anton nous rejoint dans le flou sur la langue pour son oracle cassette. Vous entendez la mélodie qui le précède. Il arrive du fond des steppes, chevauchant un mystérieux animal à deux pattes. Les étoiles font danser sa cape dorée. Sa besace est remplie de mystères et de sons épurés. Il avance, confiant, pour répondre à nos questions venues des profondeurs. Grégoire Anton.
2: Oui.
0: Seriez-vous un pion? Serais-je un pion, Grégoire Anton?
2: Serais-je un pion? Serais-je un pion? Oula. Serais-je un pion? Oui. Serais-je un pion? Serais-je un pion? Serais-je un pion? Seriez-vous serions-nous des serais-je un pion? Serais-je de tout? Serais-je plutôt une sorte de petite farfadée qui tout d'un coup peut se glisser dans les trous de Victor Poiret, et je suis là, posé, on dit, ben là, c'est pas ton avis, on s'en fout, ton avis, tu fais comme tu... serais-je coincé dans une... Est-ce que, alors, cette situation, je l'ai pas choisi, tu es là, donc on te pose là, tu dis, ça va pas du tout, je sens que cette situation n'est pas satisfaisante. Alors comment j'enjaille ma condition de pion dans ce moment-là? Je suis là, je regarde les gens bêtement, je dis oui, je suis obligé de passer par là, je sais que c'est pas... ça fait du bruit d'être là, c'est vrai que je prends de la place, je suis désolé. Et en même temps, regardez, j'ai des petits sourcils qui bougent, je veux dire, comme pion, on a vu pire, donc ça va, je regarde bêtement, je sais qu'on est tous un peu dans les mêmes... si on y faisait toute action, oui, j'ai pas décidé, j'étais entre deux, et il fallait bien faire un choix, donc j'ai dit, pourquoi pas, et là, finalement, j'y suis... À bien y réfléchir, ça pouvait pas être autrement. Et je sens que petit à petit, c'est absurde, et du coup, je peux pas être autre chose que là, je fais de mon mieux. J'essaie d'être lent, d'être agréable, d'être lyrique. Voilà, je suis un pion avec quelques courbes. Tolérez-moi dans votre passage.

0: L'émission du 5 juin touche à sa fin. Un énorme merci de nous avoir suivis jusqu'au bout ici dans la salle du ciel à Grenoble. Un grand merci de nous avoir suivis également sur les ondes. Senia Fela, vous êtes arrivée avec une question assez bien articulée. Avec quel mot pourriez-vous repartir ?
1: Ma question c'était qu'est-ce qui reste de moi ? En tout cas, il y a une partie de moi qui va rester ici.
0: Merci Senia. Victor Cloarec, quand est-ce que ça s'arrête ? Vous en diriez quoi au bout d'une heure d'avoir trituré cette...
2: Dans quelques minutes, ça devrait se terminer.
0: Vous avez bien les pieds sur terre, Victor Cloarec. Merci à tous donc, de nous avoir suivis dans le flou sur la langue qui était diffusé aujourd'hui depuis le ciel à Grenoble et dans le cadre de l'AG national, de l'AG annuel pardon, des Radio Campus de toute la France. Ils sont tous là devant nous. Nous étions diffusés sur Radio Campus Grenoble et Radio Campus Lorraine. Vous pouvez retrouver le flou sur la langue mardi 17 juin sur les ondes de Radio Campus Grenoble à 16h. Ou sinon, pour d'autres émissions en public au festival de Chalon dans la rue, les 17, 18, 19, 20 juillet à 18h, nous serons diffusés en direct sur les ondes de Radio Prévert. À la technique ce soir, Johan Coste. Merci pour lui. À la mise en onde, Clarlie Honegger et Rémi Sabonadière, on peut les applaudir. À la mise en place du plateau radio cet après-midi, vous ne les avez pas vus, mais John Batardier, Marc Marquez, Louis Oscovin ont bossé dardard pour mettre tout ça en place. À la sécurité pour vous accueillir ce soir, Nordine Lou Baybat de la société Lone Wolf. À la réalisation de cette table radio, Ben Modera d'Otmar et Yves Delors des ateliers décor de la ville de Grenoble. À la fabrication du jeu de conversation que nous rééditons, la deuxième édition sera prête fin juin, Brice Hugonnet avec l'atelier Fluo. À la production de tout ça, Amandine Banal qui est là ce soir dans la salle. À la communication, Capucine Josseau, à l'accompagnement, à la mise en œuvre de tout ce bazar, Guillaume Bayard. Un grand merci à l'équipe du Ciel et à toute l'équipe de Radio Campus pour l'organisation de cette émission en public. Et un merci tout spécial à Julie Lefebvre, Pascal Tollet, Myriam Van Imsroth et Catherine Contour pour leurs conseils avisés pour préparer toute cette petite mise en scène. Et bien sûr, merci quand même à Radio Campus Grenoble d'accueillir ce truc, quoi, tous les mois. Dans la programmation, n'oubliez pas de rester à l'écoute. Bonne soirée, à bientôt.

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0: 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Il est minuit.
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J'ai fait de ma pudeur non plus une vertu, mais une obsession. 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

0: 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Il est 1h du matin.
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0: 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Il est 2h.
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